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1: Bonjour, bonjour, soyez les bienvenus dans votre émission qui parle musique sur Radio de la Save. Moi c'est Tessa et je vous accompagne pendant une heure avec le meilleur des chansons d'hier et d'aujourd'hui. Au programme, j'ai prévu comme toujours vos rubriques préférées, éphémérides, coup de cœur, reprises ou encore histoire de chansons. On va écouter les Beatles, Cyndi Lauper, Bryan Adams ou encore mon chouchou Paolo. Une chose est sûre, la musique est bonne sur Radio de la Save et on commence avec notre nouveauté du jour. C'est parti.
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1: En nouveauté aujourd'hui, je vous offre le dernier Taylor Swift. Elle a sorti vendredi la réédition de son album The Life of a Showgirl, un album très pop qui n'a pas su convaincre ses fans qui préfèrent quand elle se plonge dans une écriture, on va dire, plus poétique. Mais c'est un disque qui a pourtant su convaincre le grand public puisqu'il cartonne en termes de chiffres hein, avec des tubes comme The Fate of Ophelia ou encore Hoplite. Et pour cette réédition, Taylor Swift offre 4 nouveaux titres pop dont le single Patient Zero. C'est un morceau qui est mis en avant avec un superbe clip qui a été diffusé hier soir lors de la cérémonie des Video Music Awards où elle a gagné 3 prix dont le clip de l'année qu'elle a dédié à Dolly Parton. Pour illustrer ce nouveau morceau, la chanteuse s'est entourée de Colin Farrell et de Dakota Johnson pour offrir une histoire dramatique et magnifique sur le plan cinématographique. C'est à retrouver évidemment sur sa chaîne YouTube et la chanson, je vous la fais découvrir sans plus attendre dans votre émission Le Studio. Voici Taylor Swift en nouveauté sur Radio de la Save, ça s'appelle Patient Zero.

Nolwenn Leroy fête aujourd'hui ses 44 ans. Joyeux anniversaire à elle. Direction maintenant notre numéro 1 du jour. Et cette fois, c'est même nos numéro 1 du jour. Trois grandes chansons étaient au top un 28 septembre. On voit ça chronologiquement et on commence avec le 28 septembre 1968.

Ce jour-là, les Beatles étaient numéro 1 avec le célèbre Hey Jude. Hey Jude qui était sorti un mois plus tôt et qui est devenue la chanson la plus longue à atteindre la place de numéro 1, puisque oui, elle dure 7 minutes et en radio, bah c'est pas courant. Allez, prochain arrêt le 28 septembre 1980.

Et oui, ce jour-là, c'est un autre groupe qui est numéro 1, The Police, avec Don't Stand Too Close To Me, un titre qui est extrait de l'album Zenyatta Mandata. Allez, comme on dit jamais 203, le 28 septembre 1991, c'est Bryan Adams qui était numéro 1 dans les plus gros pays du monde. Everything I do it for you, la bande originale du film Robin des Bois. Je vous la prépare très vite dans votre émission Le Studio, donc restez bien branchés. Ça arrive juste après notre hommage du jour qui est pour Benny King. Le chanteur est né le 28 septembre 1938 et nous a quittés le 30 avril 2015 à l'âge de 76 ans. Aujourd'hui, on lui rend hommage avec son plus grand succès qui est devenu un classique de la musique et l'une des plus belles chansons d'amour de tous les temps. Voici Stand By Me sur Radio de la Save.

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1: Allez, dans votre émission qui parle musique sur Radio de la Save, il est l'heure de l'original et la reprise. L'original aujourd'hui, c'est ça. Girls Just Want to Have Fun, c'est une chanson de Cyndi Lauper sortie à l'été 84. Ce qu'il faut savoir, c'est qu'au départ, elle a été écrite par un homme, Robert Hazard, qui l'a ensuite proposé à Cyndi Lauper, qui au départ n'a pas trop aimé le projet. Elle trouvait les paroles assez misogynes. Pour elle, parler de femmes qui veulent s'amuser quand on est un homme, bah, ça revenait à les considérer comme des filles faciles. La chanteuse a quand même accepté la chanson à une condition, changer des choses dans les paroles pour qu'elle puisse devenir une ode à l'indépendance des femmes. C'est une chanson donc sur l'envie d'être qui on a envie d'être sans se préoccuper du regard des autres et de la société. Et ça a marché puisque 40 ans plus tard, c'est un tube qu'on peut entendre en vacances, en soirée, mais aussi en manifestation féministe. Allez, d'ici quelques minutes, on parle reprise dans votre émission Le Studio. Mais avant, place à l'original, monte le son, voici Cyndi Lauper, Girls Just Want to Have Fun sur Radio de la Save.

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1: Vous l'aurez compris, au programme aujourd'hui, on revisite le tube de Cyndi Lauper, Girls Just Wanna Have Fun, qui est sorti en 84. Et pour ça, on a besoin de Buzzy Lee. C'est le projet musical d'une certaine Sasha Spielberg, qui est une artiste américaine. Et ici, elle redéfinit complètement la chanson. Là où Cyndi Lauper nous offrait un hymne pop des années 80, c'est-à-dire ultra coloré, énergique et très dansant, hein, bah Buzzy Lee prend exactement le chemin inverse. Elle ralentit le tempo, elle propose un arrangement qui est à la fois sombre et moderne, et surtout elle installe une ambiance qui est beaucoup plus intime et presque mélancolique, je dirais. Et forcément, bah, ça change un petit peu notre façon d'écouter les paroles, parce que comme je le disais tout à l'heure, c'est vrai que derrière ce refrain qui est très joyeux, bah, le texte parle quand même d'une jeune femme qui veut vivre sa vie comme elle l'entend, sans se soucier du regard qu'on peut porter sur elle. Et donc, dans cette version qui est beaucoup plus fragile, je trouve que cette envie de liberté, elle ressort davantage, on porte plus d'attention sur les paroles. Donc voilà, finalement, cette reprise, elle nous permet de redécouvrir complètement une chanson qu'on pensait connaître par cœur, et c'est ça que j'adore. Voilà, j'espère que ça va vous plaire. Voici Buzzy Lee sur Radio de la Save avec Girls Just Want to Have Fun.

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1: Aujourd'hui, dans mon coup de cœur, je vous propose d'écouter le tout nouveau morceau de l'artiste local Paolo. Paolo qui est toulousain d'adoption, hein, il est arrivé à Toulouse en 2019 pour ses études et il fait de la musique et j'adore ce qu'il propose. Si vous écoutez régulièrement cette émission, vous le connaissez sûrement parce que j'en parle assez souvent. Mais voilà, vendredi, il a sorti un tout nouveau morceau, ça s'appelle La petite voix dans ma tête et j'ai pris une énorme claque. Bon, déjà, c'est vrai que je l'avais entendu en exclu en live, c'était pendant le Rose Festival cet été, et j'avais trouvé ce morceau juste génial, donc j'avais hâte qu'il sorte pour pouvoir le réécouter, et j'adore aussi cette version studio. C'est un morceau qui parle d'une envie d'évasion et de liberté. Il nous raconte que si on écoutait la petite voix dans notre tête, on partirait loin de ce monde qui déraille. Et ce que j'aime ici, c'est l'intensité et la sincérité qu'on retrouve dans la voix et dans l'interprétation de Paolo. C'est un artiste qui me touche beaucoup. En fait, je trouve que tout ce qu'il chante, ça a beaucoup de sens. Et puis, musicalement aussi, j'adore ce qu'il propose. C'est des mélodies et des arrangements qui traduisent parfaitement en fait, ce besoin de liberté. C'est très aérien. Et puis, la cerise sur le gâteau, c'est le clip. Un clip qui est juste magnifique. Donc, franchement, si la chanson vous plaît, par pitié, allez y jeter un œil sur sa chaîne YouTube. C'est pour soutenir aussi un artiste local qui a beaucoup de talent. Donc, je vous assure que ça vaut le détour. Voici donc mon énorme coup de cœur du jour sur Radio de la Save, Paolo, la petite voix dans ma tête.
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1: Derrière le son, il y a toujours une histoire. Et le son qui nous intéresse aujourd'hui a marqué toute une génération. Je parle de Wonderwall d'Oasis. Today is gonna be the day that they're gonna throw it back to you. By now you should have somehow realized what you gotta do. On est au milieu des années 90. À cette époque-là, c'est l'émergence de la pop britannique qui arrive en force pour contrer le mouvement grunge. En 95, Oasis sort l'album What's the Story, Morning Glory, un disque qui va tout casser au Royaume-Uni. Et le plus gros succès, c'est Wonderwall. Ce titre, c'est une référence à l'album instrumental du même nom de George Harrison, sorti en 68. Par contre, pour Liam et Noel Gallagher, Wonderwall, ça n'évoque rien de spécial. Ils trouvaient juste que le mot était stylé. Même si c'est Liam qui chante, c'est Noel qui s'occupe de l'écriture et de la composition. L'idée est simple, selon lui, pour qu'un morceau marche, il faut qu'il soit simple, universel et que le refrain soit fédérateur. C'est donc exactement la stratégie qui est adoptée ici. La composition est assez simpliste, la preuve c'est l'une des premières chansons qu'on apprend quand on débute la guitare, son refrain est hyper accrocheur et son texte parle à tout le monde. Vous connaissez l'histoire, les deux frères ne sont jamais d'accord, Liam déteste tout dans cette idée, mais bon, on y va quand même.

Côté texte, c'est un petit peu particulier. Faut dire qu'on a toujours cru que c'était une chanson d'amour, alors qu'en fait, pas du tout. Pendant des années, la presse nous a raconté que Noel Gallagher avait écrit Wonderwall pour sa petite amie de l'époque, mais en fait, il a déclaré il y a quelques années dans une interview qu'il avait écrite pour un ami imaginaire qui pourrait venir nous sauver de situations compliquées. Il a aussi déclaré que c'était les médias qui lui avaient en quelque sorte volé la signification du morceau et qu'il a été obligé de suivre un peu la rumeur de la chanson d'amour parce qu'il se voyait pas dire à sa copine qui avait lu partout que ça parlait d'elle qu'en fait c'était pas du tout le cas et que ça parlait d'un ami imaginaire. On peut le comprendre.

0: Wonderwall devient alors un immense succès et Oasis devient le groupe phare en Angleterre. Dans les années qui suivent, beaucoup d'artistes s'inspireront de ce morceau ou le reprendront tout simplement. On peut même dire que c'est devenu un hymne qui traverse facilement les décennies, au grand désespoir des frères ennemis Gallagher qui pour une fois sont d'accord sur une chose, ils en ont marre de Wonderwall, enfin surtout Liam. Marre qu'on leur demande toujours de la chanter en solo, marre d'être associé à cette ballade qui n'est pas vraiment du rock, marre que ce soit leur plus grand tube alors que c'est loin d'être leur meilleur titre. Alors ok, mais c'est la rançon du succès et nous, bah, on n'arrêtera jamais de l'écouter.
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1: Allez, votre émission qui parle musique, c'est déjà fini pour aujourd'hui. Merci beaucoup de m'avoir suivi. On se retrouve demain, même heure, avec toujours au programme vos rubriques préférées et de la bonne musique. D'ici là, prenez soin de vous et surtout n'oubliez pas, la musique guérit tous les maux.

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2: Bonjour à toutes et à tous et bienvenue. RFI Matin commence 3 heures d'infos, de reportages, d'invités aussi. Dans une heure, le dessinateur Johan Sfar sera dans notre studio pour parler de cette affaire qui secoue le monde du livre. Tellyson Aurélien, auteur canado-haïtien qui aurait eu très largement recours à l'IA pour son roman star de la rentrée littéraire. On en parle tout à l'heure avec Johan Sfar. 8h20, heure de Paris. D'abord, c'est le journal. Bonjour Julien Coquelrohem.
4: Bonjour Andréane. À la une en France, la campagne présidentielle de Marine Le Pen perturbée par les révélations de Mediapart hier. Des propos antisémites attribués au président du Rassemblement National, Jordan Bardella. Il porte plainte pour diffamation alors que Marine Le Pen, prise de court, dénonce une barbouzerie. De nouvelles frappes russes sur Kiev dans la nuit et dans ce journal reportage en Ukraine dans les coulisses d'une unité anti-drone au bord de la mer Noire. À la une également, en France encore, une grande grève dans la fonction publique aujourd'hui avant l'annonce du projet de budget du gouvernement jeudi. Et puis l'ère Zidane, bel et bien lancé à la tête des Bleus. Deuxième match et deuxième victoire pour le nouveau sélectionneur de l'équipe de France de foot hier soir en Belgique.
2: Il porte plainte pour diffamation et dénonce une tentative de déstabiliser la campagne du Rassemblement National.
4: Le président du parti d'extrême droite, Jordan Bardella, rattrapé par des propos antisémites qu'il aurait tenus en 2013, alors qu'il n'était qu'un jeune militant du parti qui s'appelait encore le Front National. Les banques sont toutes détenues par des juifs. Le juif doit dominer les autres peuples, les écraser et les voler. Quelques exemples des saillies antisémites violentes révélées par Mediapart hier et attribuées à celui qui incarne en partie la dédiabolisation du RN créée dans les années 70, notamment par plusieurs anciens Waffen-SS. Des révélations qui percutent de plein fouet la campagne de Marine Le Pen, favorite de la présidentielle dans 6 mois et qui présente Jordan Bardella comme son futur premier ministre. Elle qui affirmait il y a 12 ans que son parti était le meilleur bouclier des Juifs de France. Les deux têtes du RN ont tenté hier de démentir au plus vite Raphaël Delvolvé.
5: Pas question de laisser une polémique aussi explosive enfler. Bardella s'est invité hier soir sur la chaîne de télévision du groupe Bolloré, CNews.
6: Ces propos sont parfaitement délirants. J'ai évidemment missionné mon avocat qui a déposé une plainte en diffamation.
5: Un démenti ferme quand Mediapart dit détenir des informations authentifiées. Le candidat RN à Matignon dit s'attendre à de nouveaux articles et ne pas les craindre.
6: Et si Mediapart produit des documents dans la mesure où je suis certain de ne pas avoir tenu ces propos, ni même de les avoir pensés d'ailleurs, eh bien ces documents seront poursuivis pour faux.
5: Une opération déminage après un déplacement de campagne de Marine Le Pen perturbé. Assaillie par la presse, la candidate est apparue agacée.
7: Les messages ont été authentifiés.
8: Oui, bien sûr.
7: Ça ne peut être évidemment qu'un faux, qu'une manip, qu'une barbouzerie.
5: Les adversaires du RN ne s'y trompent évidemment pas, même si l'insoumis Jean-Luc Mélenchon se voulait prudent.
9: Je condamne formellement les déclarations de Monsieur Bardella, si c'est bien lui qui les a prononcées.
5: Les autres chefs de la gauche, écologistes, communistes et socialistes, pointent eux les liens étroits et historiques entre antisémitisme et extrême droite. Tout comme le chef de la diplomatie Jean-Noël Barrot et la ministre Aurore Berger, le CRIF y voit lui les limites de la dédiabolisation du RN. La réputation du parti est effectivement en cause, tout comme son tandem Le Pen-Bardella, censé être sa force.
4: Et à gauche également, la chef des écologistes Marine Tondelier appelle à la démission de Jordan Bardella, notamment eurodéputé, démission, dit-elle, de toutes ses fonctions.
2: De fortes explosions à Kiev cette nuit après une nouvelle journée meurtrière en Ukraine.
4: L'alerte aérienne déclenchée de nouveau cette nuit alors qu'hier une frappe de drone en plein cœur de la capitale a tué une femme et fait 6 blessés. Une autre attaque de drone a endommagé sans faire de victime un poste frontière ukrainien près de la Pologne. Comment l'Ukraine se défend-elle face aux frappes aériennes incessantes de la Russie, plongée ce matin en première ligne du filet de défense ukrainien sur les bords de la mer Noire, où deux petites unités mobiles quadrillent la côte et tentent d'intercepter les drones qui menacent le pays. Nos envoyés spéciaux Nathanaël Vitran et Sergueï Dmitriev ont pu suivre l'une d'entre elles près d'Odessa. Reportage.
10: On est arrivé sur les lieux.
8: éclairé à la lumière des lampes torches.
10: Nathanaël.
11: Maxime.
12: Forsache.
8: Merci, monsieur.
13: Nom de guerre, Forsache. Son unité fait partie de la brigade Liut, Fury en français, de la police nationale ukrainienne.
14: Au départ, nous étions un groupe d'assaut. Nous avons combattu dans le Donbass et puis ce groupe s'est formé à partir des blessés qui n'étaient plus physiquement en mesure de combattre. Nous sommes ici 24 heures sur 24, 7 jours sur 7.
8: Celui qui nous sert de guide ce soir nous montre sur cette mitrailleuse le fonctionnement. Il y a un écran à infrarouge.
14: Vous visez le ciel, vous regardez la vitesse à laquelle se déplace le drone et l'idée est de tirer devant lui pour créer un mur de feu sur sa trajectoire. Le drone traverse cette barrière de balles, il est touché, il tombe et il explose.
8: On vient d'informer l'unité de tsunami que des chasseurs russes ont été repérés dans le ciel au niveau de la Crimée, ce qui veut dire qu'ils pourraient éventuellement larguer des drones sur la région. Et ils sont donc en train de se préparer à cette éventualité.
15: Où est-ce qu'ils se dirigent ? Vers nous ?
14: Non, non, pas vers nous, vers Odessa.
8: Alors il y a bien un drone russe qui survole, qui menace la région, mais un peu trop loin pour que cette unité intervienne. C'est donc d'autres moyens de défense qui seront mis en œuvre. Cette fois, et c'est tant mieux, ils n'auront pas à ouvrir le feu. Alors sur leur téléphone, ces vétérans nous montrent des vidéos de drones russes abattus en Ukraine, ici ou ailleurs, par des mitrailleuses comme celle-ci. À l'horizon, le chef de l'unité croit apercevoir le flash d'une explosion. Mais difficile de savoir à cette distance si c'est le drone russe qui a été abattu par la défense ukrainienne ou s'il a au contraire atteint sa cible. Nathanaël Vitran, Sergueï Dmitriev, Viktor Soyenko, Odessa, RFI.
4: Et l'Ukraine où Volodymyr Zelensky a fait hier un nouveau point sur le soutien de la Corée du Nord à la guerre menée par la Russie. 8000 soldats nord-coréens sont selon lui sur le sol russe. En ce moment, le président ukrainien affirme que Pyongyang s'apprête à déployer 10 000 soldats supplémentaires en soutien à Moscou.
2: Aux États-Unis, le chef de la diplomatie Marco Rubio évoque une attaque dans laquelle un acteur étranger est clairement impliqué.
4: Celle que la police britannique a déjouée ce week-end aux abords de la base aérienne de Fairford en Angleterre, utilisé par les États-Unis, notamment pour bombarder l'Iran. Les cinq hommes

0: Maybe we'll say more about that later today.
1: Et Lawrence Taylor, le chef de la police antiterroriste britannique, a déclaré que toutes les hypothèses possibles sont examinées, y compris celles selon laquelle cet acte aurait pu être commis par des intermédiaires ou des individus agissant pour le compte d'un État étranger. L'ambassade iranienne à Londres a indiqué sur X rejeter catégoriquement son implication. En avril, la Grande-Bretagne a relevé son niveau de menace terroriste de substantiel à grave, indiquant qu'une attaque terroriste dans les 6 prochains mois était considérée comme hautement probable. Sidonie Gaucher, Londres, RFI.
2: Et Donald Trump, de son côté, s'est dit hier soir surpris par la remise en liberté des suspects. « Je n'aurais pas fait ça », affirme le président américain, qui estime possible que l'Iran soit impliqué dans cette attaque.
3: En Éthiopie, la guerre qui continue 6 jours après le lancement de l'offensive d'une alliance de groupes armés.
2: Et la riposte de l'armée fédérale qui se fait plus intense dans le sud du Tigré, où les troupes ont pris hier le contrôle de la ville clé d'Alamata. Les rebelles continuent pendant ce temps leur avancée en Afar, dans le nord-est du pays, où ils s'approchent d'un axe vital pour l'économie. Correspondance à Addis Abeba de Marlène Panara.
4: Alamata libérée. Hier, les forces de paix du Tigré, milice tigréenne alliée au gouvernement fédéral, ont annoncé sur Facebook être entrées dans la ville. Une information confirmée par les autorités municipales qui évoque d'intenses combats. Alamata est une prise stratégique pour l'armée fédérale. Cette ville de 80 000 habitants est située à une quinzaine de kilomètres à l'intérieur du territoire tigréen, sur la route menant directement à Mekele, la capitale de la région. L'armée déclare également avoir pris le contrôle de Sekota dans la province de l'Amara. Elle y maintient actuellement plusieurs garnisons. Selon une source humanitaire, sur le front de l'Afar, les forces tigréennes contrôlent désormais plusieurs localités. Après des affrontements impliquant de l'artillerie lourde, elles sont entrées dans la ville d'Erepti, à une soixantaine de kilomètres de route de la frontière du Tigré. D'après cette source, les affrontements ont poussé de nombreux habitants à fuir dans la panique vers d'autres zones du territoire. D'après Jalal Egetachouirou, analyste pour le réseau spécialisé des conflits Akled, la progression du TPLF menée avec le groupe d'opposition Afar Ougougoumo pourrait changer la donne si elle venait à s'approcher de l'axe qui mène vers Djibouti, explique-t-elle. Le contrôle de cet itinéraire pourrait menacer la principale voie commerciale de l'Éthiopie. Marlène Panara, Addis Abeba, RFI.
2: Et la reprise des combats en Éthiopie qui s'est aussi accompagnée d'une recrudescence de fausses informations. Vous retrouvez l'analyse de notre service InfoVérif sur notre site RFI.fr.
3: Il est 7h10 à Paris. En France, une journée test de la colère sociale à 6 mois de la présidentielle.
2: L'appel d'une large intersyndicale à la grève dans la fonction publique aujourd'hui. Plus de 170 manifestations attendues à 2 jours du budget, de la présentation du budget d'économie du gouvernement, pour demander notamment ces manifestations la revalorisation du point d'indice qui fixe la rémunération des fonctionnaires. L'exécutif, qui prévoit 54 milliards d'économies, a décidé une nouvelle fois de le geler l'an prochain. Les syndicats s'insurgent pour leur pouvoir d'achat. Sylvie Aebischer est co-secrétaire générale de l'UFSE-CGT.
5: On a perdu en quelques années énormément de pouvoir d'achat. Le point d'indice n'a pas été revalorisé depuis 3 ans. Depuis l'arrivée d'Emmanuel Macron au pouvoir, on a perdu 15,62% de pouvoir d'achat. Il faut imaginer ce que ça peut représenter pour un agent. Donc la perte de pouvoir d'achat pour un agent public en catégorie C depuis 2023 est d'environ 100 euros par mois, donc de manque à gagner. Et quand on voit l'augmentation des prix, la reprise de l'inflation, l'explosion des prix de l'essence à la pompe, le prix du caddie, on a en fait à un moment vraiment besoin de récupérer ces pertes de salaire. Et donc à un moment, ça suffit de faire des économies sur le dos des agents publics. Donc l'annonce, là, par le gouvernement, le coronavirus, qu'on poursuivait sur le gel du point d'indice, ça suffit. Il y a une vraie colère qui s'exprime, et d'abord sur la question salariale. Après, on a d'autres revendications, évidemment, sur les moyens des services publics. C'est moyens pour les services publics et conditions de travail.
2: Sylvie Aebischer au téléphone d'Aram Beng, et la journée de grève qui s'annonce assez suivie, notamment dans l'enseignement. 40% de grévistes attendus parmi les professeurs des écoles et la participation au cortège parisien de 5 à 10 000 pompiers.
3: Et puis, Julien, du foot et la séduisante victoire des Bleus hier soir en Ligue des Nations.
2: L'équipe de France s'est imposée 1-0 face à la Belgique à Bruxelles pour le deuxième match de Zinedine Zidane en tant que sélectionneur, et avec au coup d'envoi une équipe largement remaniée. Prometteur pour Zizou, dont les choix commencent à porter leurs fruits, Cédric de Oliveira.
6: C'était l'une des surprises parmi les nouveaux convoqués de Zinedine Zidane. Alors après cette première sélection solide face à la Belgique, le défenseur Andy Diouf a pu savourer un premier succès.
7: Ah, ça s'est bien passé, avec une belle victoire, donc très content de débuter comme ça.
6: Alors ça ne s'entend pas au micro, mais son sourire était bien là pour escorter sa timidité. Comme lui, 3 autres Bleus ont fêté leur première titularisation.

0: dont le milieu de terrain Lucas Dacuna et le défenseur.
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6: Bonjour à tous et bon réveil, j'espère que vous allez bien, je suis très heureux de vous retrouver sur Radio de la Save pour votre émission Chut, on écoute la télé, la quotidienne. Nous allons passer en revue votre soirée télé de ce mardi, on va vous parler de l'infomédia et puis vous décortiquer également notre sortie coup de cœur DVD VOD cette semaine. Alors c'est parti.
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6: Et on démarre tout de suite avec votre soirée télé de ce mardi 29 septembre avec ce soir sur TF1. C'est Koh-Lanta qui continue avec Denis Brognard. Et on rappelle que c'est la version All-Star en ce moment qui se déroule au sud du Panama. Sur France 3, La Stagiaire continue avec grand succès. C'est déjà l'avant-dernier épisode de votre série avec Michel Bernier et Antoine Hamel intitulé Dernière Danse. Sur Canal Plus, Nuremberg, le film avec Russell Crowe. Et puis sur France 4, Le Ciel attendra, le film de Marie Castille, mention char, avec Noé Amy Merlan et Sandrine Bonner. Sur France 5, Grignote-moi si tu peux, Les Dessous de l'apéritif, un documentaire inédit de Lucille Morin. Sur M6, la série 911 avec la saison 9. Sur Arte, le documentaire sur l'Empire LVMH de Jennifer Deschamps. Et puis ce soir, sur W9, Divorce Club, la comédie de Michael Youn. Et puis sur LCP, ce soir, Liu Xiaobo, L'homme qui a défié Pékin, un documentaire de Pierre Aski. Et puis sur TMC, 90 minutes enquête. Sur ces stars, c'est le film Disco de Fabien Otoniente et puis sur TFX, Fast and Furious 5. Sur TF1 série film Camping Paradis avec l'épisode Le Grand Saut. Sur Sister, c'est Volcano. Sur RMC Découverte, Les Routiers Profession Chauffeur Poids Lourd. Et puis ce soir, sur RMC Life, un nouveau numéro inédit de La Vie Secrète des Chats présenté par Karine Ferry. Et puis notre coup de cœur de ce mardi soir, il va à France 2 qui va repartir en terre inconnue. Et oui, avec Laurie Tillman et ce coup-ci, c'est Tony Parker qui va partir chez les Zovacuval en Angola. Le basketteur Tony Parker, accompagné de Laurie Tillman, va donc prendre la direction du sud-ouest de la péninsule de l'Angola.
8: C'est ici, au sud-ouest de l'Angola, que vivent les Zovacuval, un peuple méconnu qui représente moins de 1% de la population du pays. Ces éleveurs semi-nomades vivent aux portes du désert et savent depuis toujours composer avec une nature rude et exigeante. Les Zovacuval vivent au rythme du ciel, de la terre et du bétail. Mais à cet instant précis, Tony Parker ignore tout de sa destination. Il sait juste qu'il a rendez-vous en terre inconnue.
9: Nom Parker. Prénom Tony.
10: Pourquoi il rigole tout le temps quand je dis mon prénom?
11: Ça veut dire ça, tu vois.
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12: Les hommes ici, ils avaient pas de poils, du coup, ils s'étaient rasés partout.
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6: Et dans l'infomédia de ce mardi, la saison 2 de Cat's Eyes fait son grand retour. Ça sera le lundi 12 octobre sur TF1. Quelques mois après leur dernier coup, les Cat's Eyes sont donc de retour plus déterminées que jamais pour sauver leur père dont elles viennent de retrouver la trace. Elles sont résolues à faire tomber le plus important réseau de trafiquants d'art en France. Les trois sœurs se lancent donc dans une nouvelle série de vols spectaculaires qui va les emmener du musée d'Orsay au centre Pompidou en passant par l'impressionnant Mont-Saint-Michel. Sur terre ou en l'air, elles vont aussi devoir se surpasser pour cambrioler un train en marche et s'échapper d'une banque ultra sécurisée par le sommet de la tour Montparnasse. Tandis que Cilia doit gérer le retour d'Abel incarné par Simon Herlaché et Alex, sa vie compliquée avec Lily, Tamel voit son grand couple avec Quentin mis à mal et les soupçons de Gwen à son égard s'accentuent. L'arrivée d'un mystérieux voleur charismatique surnommé le Marquis ne laisse pas la jeune femme indifférente et bouleverse ses certitudes. Mais est-il leur allié ou leur ennemi? C'est ce qu'on va tenter de répondre dans cette deuxième saison inédite qui débarque le 12 octobre sur TF1.
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6: Et notre coup de cœur DVD et VOD, déjà en ligne et en vente, c'est le film La Poupée de Sophie Beaulieu avec Vincent Macken, Zoé Marshall et Cécile de France. Rémi ne s'est jamais remis de sa dernière séparation et depuis il s'est mis en couple avec une poupée, c'est plus simple, elle s'appelle Audrey. Et le jour où Patricia, une nouvelle collègue, arrive dans l'entreprise de Rémi, Audrey va mystérieusement prendre vie pour le meilleur et pour le rire.
11: Elle rentre dans l'ascenseur comme ça, elle me dit « Dis donc, ça serait top qu'on aille faire du parapente ce week-end avec ta femme. » Non mais hola, hola.
14: Elle fait quoi Audrey dans la vie, Rémi?
11: De la com. En fait, nous 6 mois, je vais lui préparer une blanquette.
15: Police nationale, j'écoute.
11: Enfin voilà, ma poupée s'est réveillée. Bon, vous ne pouvez pas rester ici. Hein.
14: Pourquoi? Je suis exactement la même, mais en vrai.
11: Non, mais... Ne m'approchez pas.
14: Bonjour, mon amour.
11: On se calme, hein, on se connaît... Enfin, ça va très vite, quoi.
14: Au fait, Rémi, il y a ta femme qui a appelé.
11: Je vais vous décevoir, j'ai rien à raconter.
14: Bah oui, je sais.
11: Audrey, enfin.
14: Bernard, Rémi est venu avec Audrey.
16: Elle est parfaite, ta petite femme. Parfaite.
14: Rémi s'est fait quitter et s'en est jamais remis. Heureusement qu'il m'a prise. Et toi, t'es heureux avec Audrey?
11: Oui.
14: Mais? C'est pour ça que t'as pris une poupée. Pour pas souffrir.
17: Rémi me dit qu'il faut que j'ai ma vie à moi, donc si je commence à m'épiler, à maquiller, à me démaquiller, à me muscler, à mincir, eh ben je vais faire que ça. Et j'appelle pas ça avoir sa vie à soi, moi. Oh.
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6: On termine comme chaque jour par les anniversaires de stars. On va souhaiter un joyeux anniversaire à Anaïs Demoustier, l'actrice fête aujourd'hui ses 39 ans. Joyeux anniversaire à notre baroudeur préféré Jérôme Pitorin d'Échappée Belle qui fête aujourd'hui ses 55 ans. On va souhaiter un joyeux anniversaire également à Philippe Carrois, le comédien fête aujourd'hui ses 67 ans. Et puis un joyeux anniversaire également aujourd'hui à Erika Lienac, l'ancienne sirène d'Alerte à Malibu, fête aujourd'hui ses 57 ans.
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6: 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Alors sur ce, il ne reste plus qu'à vous souhaiter en tout cas une très belle matinée à l'écoute de nos programmes. Je vous retrouve tout à l'heure à 18h10 pour la deuxième quotidienne de la journée sur Radio de la Save. Passez une belle journée et à ce soir.
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1: Vous écoutez Radio de la Save en ce mardi 29 septembre 2026. Restez avec nous. Tout de suite, que du sport. Que du sport avec Noah sur Radio de la Save. Bonjour à tous, très heureux de vous retrouver pour votre chronique hebdomadaire du mardi, que du sport. Comme d'habitude, on va revenir un peu sur l'actualité sportive de ce week-end. Football avec la première trêve internationale supervisée par Zinedine Zidane. Et oui, en tant que coach principal de l'équipe de France. Un premier match face à la Turquie qui s'est soldé sur une victoire 1-0, une courte victoire avec un but de l'inévitable Kylian Mbappé vendredi dernier. Hier, nos Bleus ont joué contre la Belgique et je vous laisse aller sur internet afin de voir le résultat entre ces deux sélections, car en enregistrant le dimanche soir, je suis dans l'incapacité de vous donner le résultat exact du match. Cependant, je suis dans la capacité de vous donner, de vous annoncer les prochaines échéances de nos Bleus avec la réception de l'Italie et de la Belgique, les 2 et 5 octobre prochains à 20h45. Reprise également de la Ligue 1 le vendredi 9 octobre avec un choc entre Lens et Lyon à Bollard. Rugby, 4e journée de top 14. Et quelle journée en perspective avec un exploit de Perpignan à domicile face à l'UBB qui signe son deuxième revers de la saison. Première victoire également pour Toulon qui l'emporte face au promu Vannes qui n'aura une nouvelle fois pas démérité, victoire 28-10. Le Stade français fait chuter Lyon au terme d'un match mené de bout en bout. Première défaite pour Lyon qui se voit à hauteur du stade toulousain. Et justement, les hommes du Gomola, eux, se sont imposés 40-18 face à Montpellier avec le bonus offensif qui a permis d'avoir 15 points et d'être seul leader. Mission accomplie par le stade toulousain. Le Racing s'enfonce un peu plus dans la crise après une troisième défaite face à Bayonne 20-17. Clermont l'emporte sans bavure 20-6 face à Castres et surtout Pau renoue avec la victoire. Et quel succès face à La Rochelle 39-17. Pau est troisième à égalité avec Lyon qui fait un début de saison fantastique. Prochaine journée qui sera la cinquième la semaine prochaine. Formule 1, Grand Prix d'Azerbaïdjan sur le circuit de Bakou, victoire pour George Russell, l'écurie Mercedes juste devant Max Verstappen et un certain Isaac Hadjar qui faisait son retour après 3 mois d'absence pour le français. Leclerc finit 4e, Antonelli finit 5e et Hamilton 6e, petite déception pour le britannique. Côté français, Ocon finit 8e donc dans la zone de points tandis que Gasly n'a pas pu finir la course suite à un accrochage avec son coéquipier Franco Colapinto. Prochaine course, semaine prochaine avec le Grand Prix de Bahreïn. Volley, l'équipe de France masculine de volley s'est inclinée 3-1 face à la Pologne en finale de l'Euro à Milan et ne glanera pas de deuxième titre européen. Les Bleus qui avaient dominé les Polonais en finale des Jeux Olympiques 2024 sur le score de 3-7-0 repartent tout de même avec leur première médaille à l'Euro depuis le titre de 2015, le seul dans cette compétition. L'immanquable de la semaine, ce week-end, une jeune cavalière de Saint-Lô est devenue championne d'Europe de Pony Games. Mais après cette victoire, au lieu de faire la fête, cette jeune cavalière a pris la décision de se plonger dans les bouquins afin de commencer ses études de médecine. Entre compétition de haut niveau et études exigeantes, elle s'apprête donc à mener deux vies à la fois. Une championne d'Europe qui troque les chevaux pour les bancs de fac, c'est assez insolite et assez énorme. Donc peut-être que si vous la croisez plus tard, peut-être qu'elle deviendra ostéopathe, médecin généraliste, et que finalement en face de vous, vous n'aurez pas qu'une médecin, mais bien évidemment une championne d'Europe. Allez, on se quitte sur ça un mardi toujours à 7h50, midi 50 et 18h50. C'était que du sport, le sport nous rassemble. Bonne semaine à tous et à mardi. Que du sport avec Noah sur Radio de la Save.
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1: Le théâtre musical de Pibrac organise un concert le vendredi 2 octobre à 20h30 avec Mystère Trio Quartet qui propose un répertoire de compositions jazz swing actuel teinté d'une touche d'exotisme. Ils fêteront la sortie de leur 8e album intitulé En équilibre aux couleurs jazz manouche et hispanisante. Le concert aura lieu à la grande salle du TMP, durée 1h20, tarif de 10 à 20 euros, place numérotée. Informations et billetterie en ligne sur le site internet www.tmp-pibrac.com. L'association Gimont Festive vous invite à son bal musette le samedi 3 octobre, salle du Barry de Gimont dans le Gers, à 21h avec Serge Vergne. L'entrée est fixée à 12 euros, pâtisserie offerte. Réservation au 05 62 67 87 40. 05 62 67 87 40. Dans le cadre de sa participation au 4L Trophy 2027, une aventure sportive et solidaire au profit des enfants les plus défavorisés, l'association 4L Jumelles organise une bourse mécanique et un vide-grenier à Bessières le samedi 3 octobre. Au programme bourse de pièces et d'accessoires mécaniques, exposition de véhicules anciens et de collection, animation également tout au long de cette journée avec un espace restauration. Également au programme de cette journée, un concert à 20h avec le groupe Like Live Band ainsi qu'un tirage au sort de la tombola dont les billets seront proposés à la vente tout au long de cette manifestation. Alors, tarif de l'emplacement 15 euros pour les 5 mètres. Renseignements et réservations donc sur le site internet 4L Jumelles ou bien par mail à association.4ljumelles@gmail.com. Du vendredi 2 au dimanche 4 octobre se déroulera Art et Lire en Save sur les communes de Montaigu et Saint-Paul-sur-Save. Au programme du vendredi 2, 19h30, vernissage à l'espace Fontani à Saint-Paul-sur-Save. Laissez-vous séduire par le lancement de l'événement autour d'un moment convivial. Les 3 et 4 octobre, exposition de 10h à 18h à l'espace Fontani de Saint-Paul-sur-Save, également à la salle des fêtes de Montaigu. Peinture, sculpture et photographie. Découvrez les créations d'artistes locaux et régionaux. Et le dimanche 4 octobre, salon du livre de 10h à 18h à la salle des fêtes de Montaigu-sur-Save. Rencontrez des auteurs, découvrez leurs ouvrages, échangez et faites dédicacer leurs livres. Plus d'informations sur Facebook Art en Save pour cette nouvelle édition Art et Lire en Save du 2 au 4 octobre. La base de loisirs de Boucone organise le dimanche 4 octobre de 13h à 18h une journée spéciale mycologie au programme exposition et identification, stand de santé lutte contre la maladie de Lyme, espace de jeux pour enfants, également visite guidée du sentier écologique. Et pour cette visite, tarif 2 euros par personne et c'est gratuit pour les moins de 6 ans. Inscription et renseignements au 05 61 85 40 10. 05 61 85 40 10. Le club de l'amitié de la Salvetta Saint-Gilles vous attend pour le thé dansant avec Sylvie Norge le dimanche 4 octobre, salle Boris Vian, de 14h30 à 19h, ouverture des portes à partir de 13h30, prix d'entrée fixé à 10 euros, consommation non comprise, buvette et restauration sur place. L'association Actes en rue organise la 9e édition du festival de spectacles de rue de l'Ouest Toulousain, la mécanique du rire, du vendredi 9 au dimanche 11 octobre. Venez découvrir de nombreux spectacles et animations dans les rues de Pibrac. Participation libre après chaque spectacle, mais nécessaire car c'est le moyen de rétribuer les artistes et les techniciens. Retrouvez les emplacements sur scène et le plan des rues et également la programmation sur le site internet www.lamecaniquedurire.com. Nouvelle exposition libre et gratuite au sein de l'espace Halles et Arts de l'Office de tourisme de Grenade-sur-Garonne. Tout au long du mois d'octobre, une exposition de peintures acryliques avec différentes techniques de l'artiste Léa Damadio, intitulée Harmonie en mouvement. Une matinée rencontre est également organisée le samedi 10 octobre de 10h à 12h30 pour échanger avec cette peintre. Plus d'informations sur le site internet www.tourisme@autolosan.fr ou bien par téléphone au 05 61 82 93 85 05 61 82 93 85. Information, pas d'exposition à l'espace Aléar de Grenade-sur-Garonne sur le mois de novembre, exceptionnellement pour cause de travaux, réouverture des expositions dès le mois de décembre.
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2: Bonjour, je m'appelle Eleanor Robson et je suis co-trésorière de l'association Tapatudi. L'association Tapatudi, c'est une équipe de bénévoles. Notre siège, c'est à Pézenas, mais on travaille dans les trois territoires autour de nous, donc au Clermonté, le Valle d'Hérault et Hérault Méditerranée, et on promeut la littérature jeunesse et la lecture. Pour nous, la littérature jeunesse est très, très importante, et surtout dans l'endroit où c'est la plupart de la population, c'est rural. Donc, notre but, notre mission, c'est d'organiser des événements, des rencontres dans les écoles, dans les communes très rurales de notre territoire. Alors, les actions de l'association se déroulent en deux temps. On a un programme de 9 rencontres avec les auteurs et illustrateurs tout au long de l'année. Et après, le point d'ordre, c'est le festival au mois de mai qui se déroule sur la commune de Pézenas. Les jeunes, on trouve qu'ils adorent toutes les rencontres. Le fait de rencontrer un auteur ou un illustrateur dans leurs écoles, ça fait beaucoup de plaisir et ils apprennent à quoi se sert ce métier d'écrire des livres et tout ça. Et ils ont normalement l'occasion de participer à un atelier créatif aussi. Donc, soit ils écrivent des petits morceaux, une petite histoire, un BD avec l'auteur invité, soit ce sont des ateliers d'art plastique et d'illustration. Donc, les enfants apprennent beaucoup sur la technique, les différents auteurs et illustrateurs. La mission, c'est vraiment d'éveiller l'intérêt dans la lecture et qu'ils se rencontrent avec des auteurs et des illustrateurs parce que ça devient beaucoup plus vivant et beaucoup plus réel pour eux. Et c'est vraiment un moment de magie dans les écoles, dans les groupes des enfants. Alors pour les parents, je les conseille de vraiment aller vers chez les médiathécaires de la commune ou de la ville où ils habitent ou même avec les éducateurs.

0: de l'école pour les recommandations, ou soit vous allez chez notre site web, il y a la liste des auteurs de cette année, de la saison prochaine, et c'est vraiment un très bon choix d'auteurs et illustrateurs qui ont édité plusieurs livres. Vous pouvez trouver Tapatudi sur les réseaux sociaux si vous cherchez Tapatudi 34, et aussi on a un site web tapatudi.fr. Et cette année, on va démarrer notre programme de rencontres mensuelles, donc nous serons à la rencontre des enfants et des jeunes et des curieux du territoire.
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1: Bonjour. Aujourd'hui, je vous présente un livre que j'ai adoré, évidemment, hein, c'est pour ça que je vous présente, mais un livre de Nicole Dron. Comment as-tu aimé ? Qu'as-tu fait pour les autres ? Ma vie suite à une EMI. Une EMI, c'est, pour ceux qui ne savent pas, quand même, une expérience de mort imminente. C'est quand on part et on revient. Il y a eu déjà moult témoignages qui sont écrits sur ce sujet. Nicole Dron, c'est une personne, une dame maintenant qui a un certain âge et qui, depuis très très longtemps, témoigne de ça, de son expérience, parce que suite à une maladie, elle a été opérée et sur la table d'opération, elle a vécu cette expérience. Donc c'était il y a très très longtemps, c'était dans les années 1968 ou 65, donc c'était vraiment quand on ne parlait pas du tout de ça, et on lui a demandé de ne pas témoigner tout de suite. Donc ce livre, évidemment par la suite elle a témoigné, mais ce livre, comment as-tu aimé, qu'as-tu fait pour les autres, et la question qu'on lui a posée quand elle a été de l'autre côté. Et moi je trouve ça magnifique comme question, parce que ça remet en cause bien des choses dans notre vie, quand... Et puis si vous avez l'élan de lire le livre, vous allez voir, c'est merveilleux. Ce livre est composé de questions-réponses. En fait, c'est quand elle témoigne, il y a beaucoup de gens qui lui posent des questions et qui lui écrivent aussi. Donc à travers toutes ces questions, elle a choisi de condenser tout ça et d'en faire un livre, parce qu'au lieu de répondre à une seule personne, elle pourra ainsi répondre à beaucoup plus de personnes sur différents sujets. Et c'est toujours des sujets qui sont magnifiques sur l'amour, sur la mort, sur la résilience, mais vraiment des sujets sur la conscience. On apprend vraiment beaucoup, beaucoup de choses. Et moi, avec cette phrase, comment as-tu aimé ? Et qu'as-tu fait pour les autres ? Ça remet vraiment, ça recale, je trouve que ça remet le curseur là où il faut, dans cette société où on est toujours en train de courir et sur nos portables sans faire attention aux uns aux autres. Et voilà, donc moi, c'est poignant, c'est bouleversant, c'est aussi assez drôle, parce qu'évidemment, il y a des répliques, il y a des façons, elle a une façon aussi très imagée de répondre à certaines questions. Donc, on va parler de karma, on va parler de l'humanité, est-ce que c'est programmé ou pas, on va parler de beaucoup, beaucoup de sujets que je ne peux pas tout vous énoncer. C'est pour ça que je vous invite vivement à la découvrir, à découvrir ce livre, à découvrir le personnage qui est magnifique. Donc, comment as-tu aimé ? Qu'as-tu fait pour les autres ? De Nicole Dron.
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bienvenue dans la Minute Peps de Cindy. La sédentarité, quel fléau! Chers auditeurs, je dispose d'une minute pour illuminer votre journée. Défi relevé, c'est parti! L'immobilité prolongée ralentit les fonctions cognitives. Le mouvement, même léger, relance l'oxygénation et améliore la clarté mentale. Aussi, voici trois conseils clés pour encourager le mouvement. Conseil numéro 1. Toutes les 60 minutes environ, levez-vous et faites au moins une minute de mouvement obligatoire. Marche, étirement, escalier, choisissez l'option qui vous sied, mais faites-le. Conseil numéro 2. Transformez une tâche quotidienne en mouvement. Lorsque le téléphone sonne, par exemple, conversez systématiquement en marchant. Cela aide, qui plus est, à mieux réfléchir. Conseil numéro 3. Avant toute décision importante, autorisez-vous 3 minutes de marche sans écran ni distraction. Une chance hors pair de laisser à votre cerveau le temps de décanter l'information. Vous voilà, je l'espère, motivé pour introduire au cœur de vos journées de petits rituels capables de faire vos yeux briller. Belle journée à vous, pleine de peps et d'entraînement.

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4: Et à la une, Andréane, de nouvelles frappes en Ukraine cette nuit et l'inquiétude des autorités ukrainiennes alors que les infrastructures de télécommunications sont désormais prises pour cible systématiquement par la Russie. Moscou, que l'Union européenne s'emploie à contrer, les ministres de la défense des pays de l'UE ont commencé hier à discuter d'un mécanisme de défense commune face aux attaques hybrides. Dans ce journal également, le bilan des inondations qui s'alourdit en Thaïlande et la solidarité qui s'organise, reportage à Bangkok. Et puis en France, la campagne présidentielle de Marine Le Pen, perturbée par les révélations de Mediapart hier, des propos antisémites attribués au président du Rassemblement National, Jordan Bardella. Il porte plainte pour diffamation.
2: Les alertes ont sonné dans la nuit et de fortes explosions ont de nouveau été entendues à Kiev.
4: L'Ukraine attaquée une fois de plus par la Russie alors qu'hier des frappes en plein jour sur une clinique et sur l'Académie des sciences de la capitale ont tué une femme et fait 6 blessés. L'Ukraine doit payer le prix de ses actions en Russie ces derniers mois. C'est ce qu'a déclaré hier le porte-parole du Kremlin qui affirme que l'armée russe continue ses frappes contre les cibles qu'elle juge appropriées. Les infrastructures de télécommunications semblent en faire partie désormais. Les autorités ukrainiennes s'inquiètent en effet de leur ciblage systématique depuis plusieurs semaines. Lucas Lazo.
5: Internet restera disponible dans le pays, martèle rassurant Anatoly Frolenkov. Il travaille pourtant pour l'un des principaux points d'échange du net ukrainien dont les centres de données, les data centers, ont été détruits en plein cœur de Kiev.
6: Les Russes ont commencé à frapper et détruire méthodiquement ces infrastructures. Depuis un mois, ils essaient de nous priver d'Internet, mais ils n'y parviendront pas. Nous faisons tout ce qui est possible pour préserver nos télécommunications.
5: La semaine dernière, une frappe russe a déconnecté les espace de quelques heures, 100 000 usagers de la capitale, les coupant notamment du système d'alerte qui se déclenche sur les téléphones en cas d'attaque aérienne.
6: Ce ne sont pas des objectifs militaires. Ces réseaux servent simplement à permettre aux gens de rester en contact. Ils n'ont pas réussi à nous faire geler l'hiver dernier. Ils essaient maintenant de priver les Ukrainiens de communication.
5: Pour éviter la coupure nette, Anatoly Frolenkov et ses équipes réfléchissent à des alternatives durables pour la circulation des données.
6: Une chose est sûre, nous allons décentraliser au maximum notre réseau, disperser davantage les infrastructures et en déplacer une plus grande partie vers l'Europe.
5: Le président Zelensky a par ailleurs annoncé ce week-end que l'armée prendrait des mesures pour protéger ses centres de données stratégiques et désormais vulnérables. Lucas Lazo, Kiev, RFI.
4: Protéger l'Ukraine des missiles et drones russes et protéger l'Europe des attaques hybrides menées par Moscou, c'est le vœu qu'avait formulé Ursula von der Leyen il y a quelques semaines, après notamment la tentative d'attaque au drone explosif contre l'aéroport de Leipzig cet été. Il faut désormais se mettre d'accord sur la façon de faire. Et c'est tout le sens des discussions qui ont commencé hier à Bruxelles entre ministres de la Défense de l'Union européenne. Pierre Benazet, le projet d'une défense commune n'en est qu'à ses débuts, mais il ressemble fort aux prérogatives de l'OTAN.
7: Pour les ministres de la Défense de l'UE, la mise en place d'un protocole d'urgence contre la menace hybride est désormais une priorité. Kaya Kallas, chef de la diplomatie européenne.
8: Les renseignements indiquent que la Russie prévoit de nouveaux actes de sabotage, de nouvelles attaques contre notre démocratie, dans le but de diviser nos sociétés et de les intimider pour nous dissuader d'aider l'Ukraine. Lorsque nous disposons de ces renseignements, nous devons être en mesure de réagir avant même que ces attaques aient lieu.
7: La préoccupation est partagée par tous, même si le secrétaire d'État allemand à la Défense avertit que l'UE ne doit pas avancer seul. Sébastien Hartmann.
9: La Russie doit mettre fin à ses attaques hybrides, parce qu'on ne peut plus parler de menaces hybrides. Il faut craindre des dommages collatéraux imprévisibles si elle en vient à commettre des actes de sabotage ou si des drones survolent des villes et des espaces européens. Une approche commune de l'OTAN et de l'Union européenne s'impose.
7: Quatre pays de l'UE, à savoir Malte, Chypre, l'Autriche et l'Irlande, ne sont pas membres de l'OTAN, mais l'Irlande a déjà par exemple fait savoir qu'elle voyait d'un bon œil cet embryon de consultation de défense commune, pour autant que sa neutralité soit respectée. Pierre Benazet, Bruxelles. RFI.
4: RFI 14h04. À Bangkok, en Thaïlande, le bilan des inondations qui s'alourdit. 23 morts dans le pays, dont 4 dans la capitale, où environ 700 000 personnes ont été touchées par la montée des eaux. Plusieurs axes routiers étaient encore sous l'eau hier, tout comme certains quartiers. Les écoles restent fermées aujourd'hui. Et près de 7 000 personnes ont dû s'abriter dans des centres d'accueil d'urgence. La priorité, d'après le gouvernement, est désormais de distribuer des repas à tous les sinistrés. Les camions de l'armée et des agences gouvernementales sont déployées sur le terrain, aux côtés de nombreuses associations et bénévoles qui se sont retroussés les manches. Reportage à Bangkok de notre correspondante Juliette Chénion.
3: Dans ce local du centre de Bangkok, une trentaine de bénévoles s'affairent derrière les fourneaux.
10: C'est du poulet sauté au chou. Aujourd'hui, on prépare 2000 repas en tout. Nous, les Thaïlandais, quelle que soit la crise que l'on traverse, on s'entraide et on se soutient toujours.
3: Ces barquettes sont livrées dans les zones inondées à l'est de la capitale, comme dans cette école qui sert de refuge aux sinistrés. Joom, enseignante, leur vient en aide.
11: L'aide arrive progressivement, autant des autorités que des citoyens. Ça s'améliore. Pour le riz et l'eau, on a à peu près ce qu'il faut. Mais ce serait bien d'avoir plus. Il nous faudrait des couvertures aussi pour la nuit.
3: Dehors, une entreprise distribue des briques de lait. Des commerçants improvisent un étal flottant. Pour Friso Polvar de la fondation Bangkok Community Help, l'aide alimentaire est une première étape.
12: Après, il faudra tout nettoyer et reconstruire, s'assurer que les gens peuvent rentrer chez eux. J'étais là en 2011, il y avait beaucoup plus de zones touchées. Depuis, la réponse aux inondations s'est améliorée. Le problème, c'est que ces inondations sont de plus en plus intenses.
3: Les conséquences seront aussi économiques. D'après de premières estimations, à Bangkok, les dommages liés à ces inondations pourraient atteindre près de 180 millions d'euros. Juliette Chénion, Bangkok, RFI.
4: Et les inondations à Bangkok que les habitants jugent cette année bien pire que d'habitude. Il faudra pourtant s'y habituer peut-être, car le réchauffement climatique causé par l'activité humaine menace d'intensifier les épisodes pluvieux dans la capitale déjà très exposée à la montée des eaux. De l'autre côté du globe, c'est l'ouragan Polo, classé en catégorie 3 sur 5, qui a touché terre ce matin au Mexique, accompagné de vents allant jusqu'à 175 km/h. Cette fois, c'est le phénomène El Niño qui menace de renforcer les ouragans cette année. Les habitants de l'État mexicain de Basse-Californie du Sud ont reçu l'ordre de se mettre à l'abri, alors que selon le Centre américain des ouragans, des vents potentiellement mortels et des crues éclairs sont à prévoir.
2: En France, c'est le Rassemblement national qui se retrouve dans la tempête.
4: À 6 mois de la présidentielle dont Marine Le Pen est favorite, sa campagne percuté par les révélations de Mediapart sur celui qu'elle présente souvent comme son futur Premier ministre. Le média en ligne a publié une enquête qui révèle des propos antisémites attribués au président du Rassemblement National, Jordan Bardella, alors qu'il n'était encore qu'un jeune militant du parti d'extrême droite en 2013. Les banques sont toutes détenues par des juifs. Le juif doit dominer les autres peuples, les écraser et les voler. Quelques exemples de ces saillies violentes que Jordan Bardella assure n'avoir jamais tenues. Il porte plainte pour diffamation, alors qu'hier, Marine Le Pen, visiblement prise par surprise, a dénoncé des barbouzeries. Les réactions n'ont pas tardé à gauche, notamment Arthur Delaporte est député au Parti Socialiste.
13: Les révélations de Mediapart concernant Jordan Bardella sont d'une extrême gravité. Elles révèlent d'une part que le Rassemblement National est toujours dirigé par des antisémites et cela nous rappelle par ailleurs que Jordan Bardella avait évoqué que Jean-Marie Le Pen n'avait pas eu de propos à caractère antisémite, alors même qu'il avait

0: Jordan Bardella a démissionné de toutes ses fonctions. Le candidat France Insoumise, Jean-Luc Mélenchon, juge lui que le président du RN doit désormais démontrer son opposition aux propos qui lui sont attribués.
1: En France également, Julien, une journée considérée comme un baromètre de la colère sociale à 6 mois de l'élection présidentielle.
0: Les syndicats de la fonction publique appellent aujourd'hui à une grève unitaire partout dans le pays. Plus de 170 manifestations prévues à 2 jours de la présentation du projet de budget du gouvernement. Ils demandent notamment la revalorisation du point d'indice qui fixe la rémunération des fonctionnaires. L'exécutif, qui prévoit 54 milliards d'euros d'économies, a décidé une nouvelle fois de le geler l'an prochain, alors qu'il n'a augmenté que de 5% depuis 2017 face à une inflation estimée à plus de 24% en 9 ans.
1: L'inflation alimentée notamment par la guerre au Moyen-Orient qui a fait flamber les prix des carburants ces derniers mois.
0: Une crise qui s'installe.
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3: 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Bienvenue dans Les Yeux au Ciel. 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Partons aujourd'hui à la découverte d'Uranus, la 7e planète du système solaire. Uranus est une géante de glace. C'est la 3e planète du système par sa taille. Elle est un corps intermédiaire entre la Terre et les géantes gazeuses que sont Saturne et Jupiter. Elle est composée d'un noyau rocheux, composé de fer, de nickel et de silicate, qui est entouré d'un épais manteau de glace, d'eau, de méthane et d'ammoniac, d'où son nom de géante de glace. Son épaisse atmosphère est principalement composée d'hydrogène, d'hélium et de méthane, qui lui donne une couleur aigue marine absolument sublime. Elle a l'air parfaitement lisse. Contrairement aux autres planètes ayant des orbites plus proches du Soleil, comme Mercure, Vénus, Mars, Jupiter ou encore Saturne, Uranus n'est pas découverte dès l'Antiquité. Du fait de son éloignement du Soleil, elle est observée à de nombreuses occasions, mais elle est considérée comme une simple étoile jusqu'au XVIIIe siècle, en raison de son très faible éclat, sa magnitude apparente étant à la limite de la visibilité à l'œil nu, et de son déplacement apparent très lent dans le ciel terrestre. La première observation connue pourrait être celle d'Hipparque, qui en 128 avant Jésus-Christ aurait pu l'enregistrer comme une étoile fixe dans son catalogue d'étoiles. En effet, un astérisme cité dans l'Almageste de Claude Ptolémée, qui reprend les travaux d'Hipparque, ne peut être résolu que par la présence d'Uranus à cette époque. Par ailleurs, Uranus, en avril 128 avant Jésus-Christ, était dans les conditions d'observation très favorables. Elle était proche de son périhélie, avec une magnitude de 5,4, et elle était assez haut dans le ciel, puisqu'elle était à 33 degrés du zénith. La plus ancienne mention prouvée date de 1690, lorsque John Flamsteed l'observe au moins 6 fois et la catalogue en tant qu'étoile, sous le nom de 34 Tauri. L'astronome français Pierre-Charles Lemonnier observe Uranus au moins 12 fois, entre 1750 et 1769, dont 4 nuits consécutives. John Bevis a peut-être également observé Uranus en 1738, des indices concordant avec une observation, mais sans preuve définitive. Mais tous ces astronomes ne réalisent pas ce qu'ils regardent. Il faudra pour cela attendre la fin du XVIIIe siècle et William Herschel. William Herschel est un musicien anglais, pratiquant l'astronomie en amateur. N'ayant pas les moyens financiers d'acheter un télescope, il polie lui-même un miroir pour construire le sien. Il découvre la planète le 13 mars 1781, alors qu'il fait une recherche systématique d'étoiles à l'aide de son télescope, depuis le jardin de sa maison, au 19 New King Street à Bath, dans le Somerset en Angleterre. Maison qui depuis est devenue le musée d'astronomie Herschel. Plus précisément, Herschel avait entrepris un catalogage d'étoiles selon leur magnitude. À la frontière des constellations des Gémeaux et du Taureau, Herschel remarque, au milieu des étoiles fixes, une petite tache. Il change alors successivement d'oculaire, augmentant progressivement le grossissement. Cela fait augmenter la taille de l'objet à chaque fois, tandis que les étoiles alentour, qui elles sont très éloignées, ne varient pas en taille et restent de simples points brillants. Ainsi, il ne peut s'agir d'une étoile. Et il écrit donc dans son journal, le 13 mars, « Dans le quartile de Gamma Tauri se trouve un objet curieux, soit une nébuleuse ou peut-être même une comète. »

Il note la position de l'astre et puis quelques jours après reprend son observation. Je cite « J'ai observé la comète, ou la nébuleuse, et trouvé qu'il s'agissait d'une comète, car elle avait changé de place. » Il décide alors de prévenir la communauté scientifique de sa découverte et envoie un courrier, avec les détails de l'observation de la comète, au directeur de l'observatoire d'Oxford, Thomas Hornsby. Il informe également l'astronomeur royal Neville Maskelyne de l'observatoire de Greenwich. Il reçoit une réponse assez déconcertée le 23 avril 1781. Je ne sais pas comment l'appeler. Il est probable que ce soit une planète régulière se déplaçant sur une orbite presque circulaire par rapport au Soleil, plus qu'une comète se déplaçant sur une ellipse très excentrique. Je n'ai pas encore vu de chevelure ni de queue. Celui-ci ne pouvant trancher, il diffuse alors à d'autres scientifiques et conseille à Herschel d'écrire à la Royal Society. Le 26 avril 1781, lorsque William Herschel présente sa découverte à la Royal Society, il continue d'affirmer qu'il a trouvé une comète. Mais il la compare aussi implicitement à une planète. Bien que Herschel continue par précaution à appeler ce nouvel objet une comète, d'autres astronomes commencent déjà à soupçonner sa véritable nature. L'astronome finno-suédois Anders Lexell, travaillant en Russie, est le premier à calculer l'orbite du nouvel objet, en appliquant le modèle d'une planète. Son orbite presque circulaire correspondant au modèle appliqué l'amène à conclure qu'il s'agit d'une planète plutôt que d'une comète, car il estime sa distance à 18 fois la distance Terre-Soleil. Et à cette époque, aucune comète n'a été observée plus loin que 4 fois la distance Terre-Soleil. L'astronome berlinois Johann Ellert Bode décrit la découverte d'Herschel comme une étoile en mouvement qui peut être considérée comme un objet semblable à une planète, inconnue jusqu'à présent et circulant au-delà de l'orbite de Saturne. Bode conclut également que son orbite quasi-circulaire ressemble plus à celle d'une planète que d'une comète. L'astronome français Charles Messier remarque aussi qu'avec son aspect de disque, elle ressemble plus à Jupiter qu'aux 18 autres comètes qu'il avait observées auparavant. L'objet est ainsi rapidement, unanimement, accepté en tant que planète. Et en 1783, Herschel lui-même le reconnaît auprès du président de la Royal Society, Joseph Banks. Je cite « D'après l'observation des astronomes les plus éminents d'Europe, il semble que la nouvelle étoile que j'ai eu l'honneur de signaler en mars 1781 est une planète primaire de notre système solaire. » Le roi d'Angleterre, George III, récompense alors Herschel de sa découverte en lui attribuant une rente annuelle de 200 livres, soit 24 000 livres en 2022. À condition qu'il s'installe à Windsor afin que la famille royale puisse regarder à travers ses télescopes. Cette pension permet à Herschel d'arrêter son travail de musicien et de se consacrer pleinement à sa passion pour l'astronomie. En conséquence, cette découverte permet d'élargir les limites du système solaire pour la première fois de l'histoire, là où Saturne marquait auparavant une limite infranchissable.

0: À la différence de toutes les autres planètes du système solaire, Uranus présente une très forte inclinaison de son axe par rapport à la normale. Ainsi, avec une inclinaison axiale de 97 degrés, par comparaison l'axe de la Terre est incliné d'environ 23 degrés, cet axe est quasiment parallèle au plan orbital, ce qui fait que la planète roule pour ainsi dire sur son orbite, et présente alternativement au Soleil son pôle nord puis son pôle sud. L'hémisphère nord d'Uranus est donc face au Soleil la moitié de l'année, et dans la nuit l'autre moitié, un peu comme ce qui se passe pour les pôles sur Terre. Cela crée des changements saisonniers complètement différents de ceux des autres planètes. Près du solstice, un pôle fait donc face au Soleil en continu, et l'autre est tourné vers l'extérieur en continu. Chaque pôle obtient donc environ 42 années d'ensoleillement continu, suivi d'autant d'années d'obscurité. Seule une bande étroite autour de l'équateur connaît un cycle jour-nuit très rapide, mais avec un soleil toujours très bas à l'horizon. De l'autre côté de l'orbite d'Uranus, l'orientation des pôles vers le soleil est inversée. Un résultat de cette orientation de l'axe est que, en moyenne, sur une année uranienne, les régions polaires d'Uranus reçoivent plus d'énergie solaire que les régions équatoriales. Néanmoins, Uranus est plus chaude à son équateur qu'à ses pôles. Le mécanisme en cause de ce résultat contre-intuitif est inconnu, mais pourrait être dû à un processus de distribution de chaleur par le climat. Près de l'équinoxe, le Soleil fait face à l'équateur d'Uranus, lui donnant pendant un temps une période de cycle jour-nuit proche de ceux observés sur la plupart des autres planètes. Uranus atteint son équinoxe le plus récent, le 7 décembre 2007. Plusieurs hypothèses peuvent expliquer cette configuration particulière de l'axe de rotation de la planète. L'une d'elles décrit la présence d'un satellite ayant provoqué graduellement le basculement d'Uranus par un phénomène de résonance, avant d'être éjecté de son orbite. Une autre thèse avance le fait que le basculement serait dû au moins à deux impacts avec des gros impacteurs, qui se seraient produits avant que les satellites d'Uranus ne se soient formés. À l'appui de cette thèse, en 2018, plus de 50 simulations d'impact effectuées par des supercalculateurs concluent à une collision majeure entre une jeune protoplanète et Uranus, au niveau du pôle Nord, à une vitesse de 20 km par seconde. La protoplanète de roche et de glace aurait fait basculer Uranus avant de se désintégrer et de former une couche de glace sur le manteau. Cette collision aurait relâché une partie de la chaleur interne de la planète, expliquant qu'elle soit la plus froide du système solaire. Lors du survol de la planète par Voyager 2 en 1986, le pôle sud d'Uranus était orienté presque directement vers le Soleil. On peut dire qu'Uranus a une inclinaison légèrement supérieure à 90, ou encore que son axe a une inclinaison légèrement inférieure à 90 et qu'elle tourne alors sur elle-même dans le sens rétrograde, c'est-à-dire le sens inverse de la Terre et de la plupart des planètes du système solaire. L'étiquetage de ce pôle comme pôle sud utilise la définition actuelle approuvée par l'Union Astronomique Internationale, à savoir que le pôle nord d'une planète ou d'un satellite est le pôle qui pointe au-dessus du plan invariable du système solaire, quelle que soit la direction dans laquelle la planète se tourne. Ainsi, par convention, Uranus a une inclinaison supérieure à 90 degrés et possède donc une rotation rétrograde, comme Vénus. Uranus possède un système de 13 anneaux planétaires. Le système d'anneaux d'Uranus est moins complexe que celui de Saturne, qui est le plus connu du système solaire, mais plus élaboré que ceux de Jupiter ou de Neptune. William Herschel, encore lui, décrit la présence possible d'anneaux d'Uranus en 1787 et 89. Cette observation est généralement considérée comme assez douteuse, car les anneaux sont sombres et ténus, et dans les deux siècles suivants, aucun n'a été noté par d'autres observateurs. Pourtant, Herschel fait une description précise de la taille de l'anneau Epsilon et de son angle par rapport à la Terre, de sa couleur rouge et de ses changements apparents, alors qu'Uranus orbitait autour du Soleil. Le système d'anneaux est découvert de façon explicite deux siècles plus tard, en 1977. La découverte est fortuite car les astronomes du Kuiper Airborne Observatory prévoyaient d'utiliser l'occultation de l'étoile SAO 1586-87 par Uranus pour étudier son atmosphère. Lorsque de l'analyse de leurs observations, ils découvrent que l'étoile avait brièvement disparu 5 fois avant et après sa disparition derrière Uranus, ils ont conclu à l'existence d'un système d'anneaux autour d'Uranus. Il s'agit alors du deuxième système d'anneaux planétaires découvert après celui de Saturne. Je vous laisse des infos complémentaires et des images sur notre page Facebook et sur le site radiodelasave.com où vous pourrez retrouver cette chronique en podcast.
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1: Faut que j'envoie ces lettres. 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avis, sur ce truc là qu'elle a sorti, un podcast sur les interdits, que j'ai trouvé d'ailleurs. 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

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Faut dire qu'on parle des blessures faites par le regard d'un père. La moitié des gens malheureux sur cette terre le sont de cette manière. À quoi sert vraiment l'exigence ? Pourquoi on souhaite être excellent ? Quand on voit dans quelle déshérence se retrouvent les génies souvent. Moi, je voudrais leur apprendre à être heureux avant d'être brillant. Je voudrais leur apprendre à être heureux souvent. 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Dans ce cas-là, tant mieux pour la musique, tant mieux pour l'énergie, tant mieux pour les envies.

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3: Merci de rester avec nous à l'écoute de RFI, les midi à Paris, 10h en temps universel. Le journal, c'est tout de suite avec vous, Arnaud Souk, bonjour.
4: Bonjour Caroline, bonjour à tous. Et dès le début de ce journal, le point sur les blocages dans les lycées français. À Paris, moins d'une dizaine d'établissements sont concernés. Les lycéens demandent, entre autres, plus de moyens de la part de l'État pour étudier dans de meilleures conditions. Dans ce journal également, la mobilisation contre la crise du logement en Espagne. Vous entendrez que le pays est loin d'être un cas isolé en Europe, notamment depuis l'épidémie de Covid. À suivre, la solidarité en Thaïlande après les fortes intempéries et les inondations qui ont fait 23 morts selon un dernier bilan. Associations et bénévoles se retroussent les manches, notamment pour distribuer de l'aide et de la nourriture dans les rues les plus sinistrées de la capitale Bangkok. Et puis aux États-Unis, lancement réussi pour la fusée Starship. Elle a mis des satellites en orbite hier. C'est le plus grand engin jamais lancé par l'homme dans l'espace. Mais d'abord, donc, cette journée nationale de mobilisation des lycéens après l'appel au blocage ce mardi dans toute la France des établissements en marge de la mobilisation dans la fonction publique. Un blocage soutenu notamment par la France Insoumise et par la CGT. La présidente de la région Île-de-France, Valérie Pécresse, dénonce quant à elle une instrumentalisation politique. À Paris, moins d'une dizaine de lycées ont fait l'objet de tentatives de blocage selon le rectorat qui précise qu'il n'y a aucune violence à déplorer. Par ailleurs, écoutez les revendications d'Adèle, élève au lycée Hélène Boucher dans le 20e arrondissement de la capitale.
5: Les moyens pour l'éducation nationale, en fait, on veut des moyens pour l'éducation nationale, on veut moins d'heures de cours, des classes moins chargées parce qu'on est 36 par classe, c'est énorme. Vraiment, c'est pas des conditions de travail, on peut pas être suivi par le corps enseignant qui aussi est pas assez payé. En fait, on veut des meilleures conditions pour que nous, au lycée, on puisse mieux apprendre et qu'on ne soit pas surchargé. On a une grande charge mentale aussi. Rien qu'à cause de Parcoursup, on est tout le temps stressé, on est angoissé en permanence. Et même si on est des bons élèves, on peut quand même se retrouver un peu submergé par tout ça. Et nous, justement, les blocus, c'est le moment où on se réunit et on dit on en a marre, on veut être écouté, on veut que ça change et on espère que ça puisse changer quelque chose.
4: Des propos recueillis pour RFI par Juliette Burnel. Mobilisation dans les lycées en France, mobilisation à propos de la crise du logement en Espagne. Le Premier ministre Pedro Sanchez a promis ce mardi des mesures après l'expulsion la semaine dernière d'une locataire de 87 ans à Madrid suite au rachat de son logement par un fonds d'investissement. Une crise que le pays n'est pas le seul à subir en Europe, où la situation s'est aggravée depuis la crise financière de 2008 et également depuis la pandémie de Covid, Claire Fage.
6: Il aurait fallu 2 500 000 logements supplémentaires l'an dernier pour satisfaire la demande en hausse des ménages et des étudiants européens. Mais la construction a ralenti depuis la crise de 2008. Celle du Covid a renchéri les matériaux, retardé les chantiers et raréfié la main-d'œuvre dans le bâtiment. Le parc privé existant, lui, est de plus en plus accaparé par les locations touristiques de courte durée, jusqu'à 90% des logements dans l'hypercentre centre d'Athènes, alors que le parc social, quand il existe, est débordé. Le marché locatif européen se resserre dangereusement et les loyers augmentent beaucoup plus vite que les salaires. 6% des locataires européens s'estimeraient menacés de quitter leur logement dans les 3 mois parce qu'ils ne peuvent plus le payer. Confrontés à une hausse de plus de 60% des loyers en 10 ans, les maires de 15 grandes villes européennes, d'Amsterdam à Budapest, en passant par Paris, Rome, Zagreb et Varsovie, ont constitué une alliance pour interpeller la Commission européenne. Cette dernière n'a pas la compétence des États, mais elle s'est engagée à limiter l'incidence des locations touristiques, à débloquer les investissements dans la construction et à remédier aux pénuries de main-d'œuvre dans ce secteur.
4: L'Espagne, je vous en parlais, où l'inflation s'accélère. Les prix ont augmenté de 4,9% entre septembre 2025 et septembre 2026, notamment poussé par une forte hausse des coûts des carburants, selon des chiffres publiés ce matin. L'Espagne, où le président français Emmanuel Macron se rend pour une visite officielle de 2 jours, lors de laquelle il s'agira notamment de souligner les grandes convergences entre les deux pays en matière européenne. L'Europe, justement encore touchée par des actes de guerre hybride venus de la Russie. Dernière en date, l'Estonie accuse Moscou d'avoir commandité un incendie dans les locaux d'un groupe d'armement spécialisé dans les drones terrestres à Tallinn. Nous pouvons conclure avec certitude que l'attaque a été un acte de sabotage des services spéciaux de la Russie, a déclaré sur X le ministre estonien des Affaires étrangères, ce que conteste par ailleurs fermement le Kremlin. L'OTAN, de son côté, affirme ce matin que ces attaques hybrides n'affaibliront pas son soutien à l'Ukraine. L'Ukraine, de nouveau visée par des frappes la nuit dernière sur Kiev, la capitale. Plusieurs fortes explosions ont retenti donc sur Kiev, visée par une attaque combinée de drones et de missiles russes. La politique en France, à 7 mois désormais de l'élection présidentielle, Jordan Bardella, le président du Rassemblement national, pressenti pour devenir Premier ministre en cas de victoire de Marine Le Pen, affirme ce matin que les accusations d'antisémitisme dont il fait l'objet ont pour objectif de le tuer politiquement. Un article du site d'information Mediapart lui prête des propos sur les Juifs datant de 2013, alors que Jordan Bardella, encore mineur, était un jeune militant du Front National. Marine Le Pen s'est également exprimée ce matin. Elle a assuré que le Rassemblement national ne se laisserait pas faire. Elle a également exprimé sa confiance, je cite, absolue en Jordan Bardella. RFI midi 5 à Paris, 17h05 à Bangkok, en Thaïlande, où le bilan des inondations s'alourdit. On apprend ce matin la mort de 4 personnes, dont la capitale portant à 23 le nombre de décès depuis le 16 septembre et le début des très fortes intempéries dans le pays. Des centaines de milliers de personnes dans 41 provinces du pays ont été touchées. À Bangkok, des routes sont encore coupées. 6000 sinistrés ont dû se réfugier dans des centres d'accueil. Pour leur venir en aide, de nombreuses associations et bénévoles se mobilisent. Reportage à Bangkok de Juliette Chaignon.
2: Dans ce local du centre de Bangkok, une trentaine de bénévoles s'affairent derrière les fourneaux.
7: C'est du poulet sauté au chou. Aujourd'hui, on prépare 2000 repas en tout. Nous, les Thaïlandais, quelle que soit la crise que l'on traverse, on s'entraide et on se soutient toujours.
2: Ces barquettes sont livrées dans les zones inondées à l'est de la capitale, comme dans cette école qui sert de refuge aux sinistrés. Joom, enseignante, leur vient en aide.
8: L'aide arrive progressivement, autant des autorités que des citoyens. Ça s'améliore. Pour le riz et l'eau, on a à peu près ce qu'il faut. Mais ce serait bien d'avoir plus. Il nous faudrait des couvertures aussi pour la nuit.
2: Dehors, une entreprise distribue des briques de lait. Des commerçants improvisent un étal flottant. Pour Friso Polvar de la fondation Bangkok Community Help, l'aide alimentaire est une première étape.
9: Après, il faudra tout nettoyer et reconstruire, s'assurer que les gens peuvent rentrer chez eux. J'étais là en 2011, il y avait beaucoup plus de zones touchées. Depuis, la réponse aux inondations s'est améliorée. Le problème, c'est que ces inondations sont de plus en plus intenses.
2: Les conséquences seront aussi économiques. D'après de premières estimations, à Bangkok, les dommages liés à ces inondations pourraient atteindre près de 180 millions d'euros. Juliette Chaignon, Bangkok, RFI.
4: Et avec le changement climatique, Bangkok verra ses épisodes pluvieux s'intensifier, selon les experts. Non loin de là, en Birmanie, le bilan s'alourdit à 50 morts et 58 blessés après la frappe aérienne de l'armée contre un marché dans l'ouest du pays. Une frappe en pleine journée à une heure de grande affluence dans l'état de Rakhine, l'un des principaux foyers de la guerre civile qui ravage le pays depuis le coup d'état militaire en 2021. Avec ses 120 mètres de long, c'est la plus grande et la plus puissante fusée jamais conçu. Le vaisseau Starship a décollé depuis le Texas hier et mis en orbite. Ses premiers satellites, objectif de la firme SpaceX d'Elon Musk, faire passer à la vitesse supérieure le développement de cette fusée, Agnieszka Kumor.
10: Plus qu'une réussite technique, c'est surtout un ouf de soulagement pour SpaceX. Le directeur financier de l'entreprise, Brett Johnson, ne s'en cachait d'ailleurs pas avant le décollage. Cette mise en orbite était un cap à franchir pour générer de futurs revenus. Car le développement de Starship a déjà coûté plus de 15 milliards de dollars à SpaceX et les retards accumulés par les 13 échecs précédents ont semé le doute sur sa capacité à assurer à la fois son versant commercial, l'envoi de satellites et scientifique. Une version modifiée de Starship devant servir au programme lunaire de la NASA. Sans parler de la menace de la concurrence américaine avec Blue Origin et désormais chinoise, Pékin ayant réalisé récemment des progrès dans le domaine des fusées réutilisables. Mais SpaceX est encore loin des ambitions affichées par Elon Musk. Celui-ci souhaite faire faire voler des centaines, voire des milliers de Starship par an pour pouvoir déployer des satellites ou des data centers dans l'espace et commencer à rentabiliser son investissement.
4: En orbite aussi en Ligue des Nations de football, les Bleus de Zinedine Zidane enchaînent une deuxième victoire. Ils se sont imposés hier en Belgique 1-0 lors de la deuxième journée de cette Ligue des Nations. Déjà vainqueur en Turquie il y a 4 jours, les Bleus occupent seuls la tête du groupe A avant leur prochain match vendredi soir au Stade de France face à l'Italie. RFI presque midi 10. Tout de suite vous retrouvez 8 milliards de voisins avec Charlie Dupiot.
11: Merci Arnaud Souk. Tout de suite on parle du bilingue.
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0: à vous quatre.
1: Bonjour Lucie.
2: Bonjour Lucie.
0: Avec plaisir, je vous retrouve sur Radio de la Save. Merci pour votre présence. Sixième édition de ce festival qui associe les artistes, les auteurs, les autrices du vivier artistique local et toujours avec cette volonté d'unir vos forces avec ces deux communes. Et là, je pense que c'est, je vais laisser la parole un peu à nos élus par rapport à ces synergies.
2: Alors,
0: François Codine.
2: C'est moi, voilà, je m'y colle. Écoutez, non, c'est toujours un plaisir de travailler entre nos deux collectivités et de pouvoir proposer quelque chose de différent chaque année, bonifié avec des personnes locales ou un peu moins, et pouvoir proposer à nos administrés, à notre population de notre bassin de vie, quelque chose qu'on pourrait retrouver sur Toulouse ou ailleurs. Mais non, ça se passe dans le bassin de la Save, à Saint-Paul et à Montaigu.
0: Et on en est fiers, hein, je pense qu'on peut aussi le dire, c'est chouette. Claude Mallet, pour compléter également, pour Saint-Paul.
3: Oui, oui, une grande fierté, hein, parce qu'il y a 6 ans, quand on commençait à Saint-Paul à faire l'exposition en Save, on ne pensait pas ou on n'imaginait pas que ça prendrait cette dimension-là et que ça prendrait cette dimension-là grâce effectivement à cette collaboration entre Montaigu et Saint-Paul.
0: Peut-être que les présidents, présidentes autour de cette table veulent aussi rajouter quelques mots. Donc Sylvaine, pour le foyer rural.
4: Oui, écoutez, ce festival qui a 6 ans d'existence était connu de Montaigu-sur-Save, bien sûr, puisqu'on y assistait aussi. Et en fait, on y a été, nous, foyer rural, on y a été associés il y a 3 ans, parce que ça vient aussi de la synergie entre les deux communes. Parce qu'en fait, nous, au sein du foyer rural, on a quand même des activités peinture. Et on a tout de suite été enthousiaste pour participer et pour partager ce moment de culture qui nous manque quand même beaucoup. Et donc, en fait, notre section amateur a pu exposer à Saint-Paul ou dans la salle des fêtes de Montaigu. Et c'était, franchement, c'était une réussite dès la première édition pour nous. Je ne cache pas qu'il a fallu un peu pousser nos adhérents, parce qu'en fait, ils sont un peu, ils se sentent amateurs jusqu'au fond d'eux-mêmes, mais c'est un peu stressant peut-être pour eux. Mais c'était vraiment une vraie réussite dès la première édition. Et puis ensuite, associé au Salon du Livre le dimanche, ça a donné une autre dimension parce qu'en fait, les gens sont venus et l'exposition étant toujours là, on a profité de cette synergie, de cette dynamique.
0: Et synergie qu'on va faire rebondir également Daniel, autre président de l'association Arensave.
5: Oui, alors pour compléter ce que dit Sylvaine, alors moi j'ai intégré Arensave à la deuxième ou troisième édition, je ne sais plus.
3: Deuxième comme exposant troisième comme organisateur. Voilà.
5: Et nous avons créé donc l'asso Arensave pour pérenniser l'événement, qui était en fait sous l'égide de la mairie de Saint-Paul, et aujourd'hui, et après, donc de l'étendre à Montaigu via notamment le foyer rural. Les objectifs premiers de Arensave, c'est de mettre en lumière des gens qui s'essaient à l'art, donc des amateurs, des purs amateurs. Moi, je suis autodidacte et ça fait que quelques années que je me suis mis à peindre. Et l'idée, donc, c'est de mettre en lumière des amateurs aux côtés, parfois, de certains d'artistes plus aguerris, voire même professionnels, puisqu'on en a quelques-uns qui acceptent de venir exposer. Et ce qui est très, très intéressant dans notre démarche, c'est que ça permet à ces artistes amateurs de se confronter au regard extérieur et de pouvoir échanger sur leur pratique. Voilà. Peut-être un petit mot sur le contenu de l'expo, des expos.
0: Alors, je vais y venir, justement. Je vais vous relancer parce qu'il y a plusieurs étapes sur ce programme-là. Donc, vous allez trop vite. Mais OK, on va y venir. On va y venir. J'ai fait l'interview dans le sens où vous avez construit un programme. On va le suivre, ce programme, si vous voulez bien. Chacun de vous apporte justement sa pierre à l'édifice et pour qu'on, justement,

0: construire un rendez-vous artistique qui est repéré maintenant sur ce territoire. On regarde ce programme justement de plus près. Vendredi 2 octobre, pour commencer, ben c'est un peu la fête. Hein. Bon, en gros, hein, il y a un vernissage, pourquoi pas. Il sera où ? Et je pense que c'est du côté de Saint-Paul. Enfin, je le sais déjà. Mais...
1: Exactement, Lucie, c'est du côté de Saint-Paul. Bon, c'est quelque chose qui est pérennisé. Hein. C'est le vendredi du week-end à 19h30. Voilà. Donc c'est un vernissage qui est ouvert à tout le monde, hein, tous ceux qui peuvent passer. Ils pourront les visiteurs pourront échanger avec les artistes, avec aussi les membres du foyer rural, avec l'association Aransav et aussi avec les élus qui seront présents. Voilà, c'est à 19h30, ils sont les bienvenus.
0: Voilà, c'est un temps de convivialité, c'est toujours important de marquer le coup et de marquer le coup pour ces artistes aussi qui font de la création. Ce vernissage, on l'a vu, maintenant on va décliner les expositions. Daniel, je sais que vous êtes prêt là, je sens que vous êtes très motivé. Samedi 3 et dimanche 4 octobre, on fait le point sur les expositions, parce que c'est aussi le temps fort de ce week-end-là. De divers univers et courants artistiques qu'on va vous laisser un petit peu nous présenter dans les grandes lignes, parce qu'ils sont combien ces artistes à être exposé.
2: Alors, sur côté, on va dire, hors foyer rural, voilà, hors foyer rural, il y a une vingtaine d'artistes. Je peux peut-être vous parler des disciplines.
0: Mais voilà, au moins les styles, oui.
2: D'accord. Donc, en fait, dans les grandes lignes, il y a des peintres, enfin, il y a de la peinture, de la photographie et de la sculpture, mais dans des univers très, très divers, très variés, des techniques parfois surprenantes. Mais je ne vais pas en dévoiler plus. Hein. Il faudra venir voir.
0: Il faut venir voir, en fait, voilà. C'est ça, oui. Voilà. Il faut teaser.
2: Voilà pour le côté hors foyer rural. Et peut-être que Sylvain...
0: Oui, bien sûr.
3: Alors, côté foyer rural, je pense qu'on aura une dizaine d'exposants. Et nous, essentiellement, côté peinture, on a un atelier de peinture... à huile et dessin, et on a aussi des aquarellistes. Voilà. Donc il y aura. Et alors cette année, mes collaborateurs à côté ne sont pas encore au courant, mais je les mets au courant. Nous allons mettre en place deux tables pour exposer la peinture sur porcelaine, qui est aussi un de nos ateliers au foyer rural.
0: Donc mettre en valeur votre travail annuel, le travail de
3: le
0: ces
3: travail
0: artistes,
3: des adhérents.
0: Bien sûr. Voilà. Donc ça, ce sont les temps forts exposition, donc différents styles, peinture, exposition, sculpture, photographie aussi. Et vous avez dit qu'il y avait un petit moment un peu happening, on va dire, performance.
2: Alors, peut-être déjà avant de parler de cet événement-là, une précision, c'est qu'on a renouvelé, en fait, tous les artistes qui vont exposer cette année, hors foyer rural, toujours pareil, n'ont jamais exposé à Saint-Paul. Enfin, dans la très grande majorité, puisque je crois que sur 20, il n'y en a que 3 qui ont déjà exposé dans le cadre de Aransav.
0: Donc voilà. On renouvelle tout ce petit monde.
2: Voilà. Ce qui fait que d'année en année, on découvre de nouveaux artistes, de nouvelles techniques. Voilà. Et il y a toujours de l'étonnement, de la surprise et des belles rencontres.
0: Donc, vous en proposez encore plus de l'étonnement avec cette performance.
2: Voilà. Donc, il y aura une performance. Donc, c'est un graffeur qui va venir, qui va faire une, comme il dit, un live painting sur le samedi, le dimanche. Donc, ça se passera dans la cour de la salle Fontani à Saint-Paul.
0: Eh bien, super. Donc ça, c'est un autre rendez-vous à noter pour ce week-end artistique. Et là, un autre temps fort. Non, mais vous avez mis le paquet. Hein. De toute façon, voilà, on sait que ça va être un rendez-vous fort pour ce week-end, premier week-end d'octobre. Dimanche 4, Salon du Livre. Oui, c'est aussi ça. Réunir une vingtaine, peut-être un peu plus, faut voir, d'auteurs, d'autrices. Justement, on va peut-être le voir avec François Caudine qui va nous raconter qui sont... Dans les grandes lignes, toujours pareil, un peu ces auteurs, autrices qu'on va pouvoir rencontrer dans le cadre du Salon du Livre.
4: Ce n'est pas 20.
0: Ce n'est pas 20.
4: Mais 27. 27 autrices et auteurs régionaux qui vont venir finalement nous présenter leurs romans en cours ou ceux qu'ils ont édités dans l'année. Avec, comme l'a dit Daniel, au niveau du côté artistique, chez les auteurs, un peu plus de presque 50% de nouveaux auteurs qui n'étaient pas venus sur le salon. Et où finalement, dans des styles totalement différents, il va y avoir des éditeurs, il va y avoir des BD, de la jeunesse, de l'historique, du roman, du terroir, du feel good. J'apprends des nouveaux mots au fur et à mesure. Hein. De l'urban fantasy. Voilà, il y a plein de styles différents, vraiment intéressants. Et voilà, avec à la fois un programme d'animation assez conséquent, où on va avoir des ateliers BD pour tous, des ateliers dessin et coloriage pour les enfants, des lectures animées par la présence de nos deux médiathécaires et bibliothécaires, les fidèles Joël et Johanna, le binôme JNJ, qui sont bien connus dans notre secteur.
0: On les salue pour leur engagement littéraire.
4: C'est ça. et pour aussi le côté culturel qu'elles font vivre tous les jours dans nos communes. Des causeries sur le maréchal Lannes, sur des leviers de l'optimisme par Cindy Trier. Enfin, il y a un programme d'animation qui va de 10h30 jusqu'à 17h30 avec des conférences sur les 25 ans d'AZDF, sur des histoires de marins aussi. Enfin, le programme est canon. Donc, je pense qu'il ne faut pas hésiter à venir. Et je pense qu'il faut aussi ajouter autant sur le côté artistique à Rensave et lire Rensave et donc à relire Rensave, c'est gratuit. Mm-hmm. Et l'entrée est libre. Et on sait que c'est pas forcément évident. Donc venez partager ce week-end avec nous parce que on vous prépare de belles surprises.
0: Complètement. Donc là, on a vu ces aspects-là littéraires, artistiques avec vous quatre invités pour cette occasion. On le rappelle parce que c'est vrai que ce que vous disiez, François Colline, c'est que l'accès à la culture, la gratuité, là, c'est encore plus important, je trouve, dans les temps que nous vivons. Donc, c'est important de le rappeler. Donc, salle Fontanille du côté de Saint-Paul pour les expositions, la salle des fêtes du côté de Montaigu pour le salon du livre également. Les expositions proposées par le foyer rural. Ça, c'est des modalités très pratiques. On rappelle que c'est le premier week-end d'octobre. C'est un peu le rendez-vous clé. Hein. Chaque année, on sait que premier week-end, rendez-vous pas loin de la Save. Et justement, dernière question pour conclure un peu cet échange. J'aime bien aller vous titiller. Qu'est-ce qui vous émerveille encore dans l'art aujourd'hui, à vous ? Je vous ai préparé la question un petit peu avant, hein, je le cache pas, mais est-ce que vous auriez une petite réponse à apporter ? Qu'est-ce qui vous émerveille ? J'ai envie de commencer par madame Sylvaine.
3: Alors, qu'est-ce qui m'émerveille encore dans l'art ? Alors, il y a plusieurs aspects pour moi. Il y a le côté visuel. Alors, si je parle sculpture ou peinture, il y a les couleurs, les formes. Mais moi, ce qui m'importe aussi et beaucoup, c'est ce qu'a voulu traduire l'artiste, le peintre, le sculpteur, qu'est-ce qu'il a voulu exprimer et puis au final, moi qui suis amatrice de vin et en œnologie, au final, est-ce que ça me plaît ou est-ce que ça me plaît pas ? Voilà, pour moi, c'est l'art.
0: C'est l'art. Voilà la définition proposée par Sylvaine Paludetto. On rappelle que vous êtes présidente du foyer rural pour la commune de Montaigu-sur-Save. Claude Mallet, pour vous, qu'est-ce que l'art, qu'est-ce qui vous émerveille ?
5: Alors, pour moi, c'est l'émotion ressentie. Je ne suis pas comme Sylvaine, je ne suis pas un spécialiste. Donc, à chaque fois, c'est est-ce que j'en ressors quelque chose pour moi ? Quelle est l'émotion ? Bien évidemment, aussi comme Sylvain, qu'est-ce ce que l'artiste a voulu exprimer, bien évidemment. Mais voilà, l'émotion avant tout. Alors, émotion joyeuse, émotion triste, hein, qui représente peut-être aujourd'hui aussi notre monde tel qu'il est, hein, pas toujours gai, hein, pas toujours joyeux.
0: Donc voilà la vision. Merci pour cette réponse. Daniel Serra, on rappelle que vous êtes présidente de l'association Art en Save. Pour vous, question, qu'est-ce qui vous émerveille dans l'art ?
2: Je ne sais pas trop. En fait, Claude a un peu répondu pour moi en parlant d'émotion. C'est la, c'est la découverte, c'est la surprise. Être surpris, être interloqué, amener du questionnement. Voilà. Et c'est pour ça que c'est important pour moi de rencontrer les artistes pour pouvoir échanger avec eux, découvrir leur univers, comprendre leur démarche. Hein, voilà. Voilà. Donc, en résumé, de l'émotion, effectivement.
0: C'est ce que vous amène l'art et vous voilà. apporte. Voilà. Et on va terminer avec François Colline, maire de la commune de Montaigu. Pour vous, qu'est-ce qui vous émerveille encore dans l'art ?
4: La créativité. Et la créativité des autres. Je pense qu'on est tous un peu artistes. Chacun dans la musique, dans l'art, dans le culinaire, l'œnologique, ou le martial pour ma part. On a tous une part d'artistes. Et finalement, c'est le partage que ça peut amener. Ils l'ont tous dit, leur manière. Qu'est-ce qu'on peut partager ensemble? Qu'est-ce qu'on peut comprendre de l'autre à travers autre chose que le verbal? Et des fois, c'est au-delà même de la compréhension, ça passe par une fulgurance parce que ce tableau me plaît, cette peinture, cette sculpture. Donc, je pense qu'à travers la culture, justement, des fois, il y a des mots et des fois, il n'y a pas besoin de mots. On a juste une émotion qui passe et c'est pas mal.
0: Et ça fait du bien. Et merci pour ces mots, merci pour cet échange. Je rappelle, week-end du 2 au 4 octobre, Art et Lire en Save, du côté de Saint-Paul et de Montaigu-sur-Save. Merci à vous quatre et belle route.
6: Merci Lucie.

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1: Vous écoutez Radio de la Save en ce mardi 29 septembre 2026. Restez avec nous tout de suite, que du sport. Que du sport avec Noah sur Radio de la Save. Bonjour à tous, très heureux de vous retrouver pour votre chronique hebdomadaire du mardi, que du sport. Comme d'habitude, on va revenir un peu sur l'actualité sportive de ce week-end. Football avec la première trêve internationale supervisée par Zinedine Zidane. Et oui, en tant que coach principal de l'équipe de France. Un premier match face à la Turquie qui s'est soldé sur une victoire 1-0, une courte victoire avec un but de l'inévitable Kylian Mbappé vendredi dernier. Hier, nos Bleus ont joué contre la Belgique et je vous laisse aller sur internet afin de voir le résultat entre ces deux sélections, car enregistrant le dimanche soir, je suis dans l'incapacité de vous donner le résultat exact du match. Cependant, je suis dans la capacité de vous donner, de vous annoncer les prochaines échéances de nos Bleus avec la réception de l'Italie et de la Belgique, les 2 et 5 octobre prochains à 20h45. Reprise également de la Ligue 1 le vendredi 9 octobre avec un choc entre Lens et Lyon à Bollard. Rugby, 4e journée de top 14. Et quelle journée en perspective avec un exploit de Perpignan à domicile face à l'UBB qui signe son deuxième revers de la saison. Première victoire également pour Toulon qui l'emporte face au promu Vannes qui n'aura une nouvelle fois pas démérité, victoire 28-10. Le Stade français fait chuter Lyon au terme d'un match mené de bout en bout. Première défaite pour Lyon qui se voit à hauteur du Stade toulousain. Et justement, les hommes du Gomola, eux, se sont imposés 40-18 face à Montpellier avec le bonus offensif qui a permis d'avoir 15 points et d'être seul leader. Mission accomplie par le Stade toulousain. Le Racing s'enfonce un peu plus dans la crise après une troisième défaite face à Bayonne 20-17. Clermont l'emporte sans bavure 20-6 face à Castres et surtout Pau renoue avec la victoire et quel succès face à La Rochelle 39-17. Pau est troisième à égalité avec Lyon qui fait un début de saison fantastique. Prochaine journée qui sera la cinquième la semaine prochaine. Formule 1, Grand Prix d'Azerbaïdjan sur le circuit de Bakou, victoire pour George Russell, l'écurie Mercedes juste devant Max Verstappen et un certain Isaac Hadjar qui faisait son retour après 3 mois d'absence pour le français. Leclerc finit 4e, Antonelli finit 5e et Hamilton 6e, petite déception pour le britannique. Côté français, Ocon finit 8e donc dans la zone de points tandis que Gasly n'a pas pu finir la course suite à un accrochage avec son coéquipier Franco Colapinto. Prochaine course semaine prochaine avec le Grand Prix de Bahreïn. Volley, l'équipe de France masculine de volley s'est inclinée 3-1 face à la Pologne en finale de l'Euro à Milan et ne glanera pas de deuxième titre européen. Les Bleus qui avaient dominé les Polonais en finale des Jeux Olympiques 2024 sur le score de 3-7-0 repartent tout de même avec leur première médaille à l'Euro depuis le titre de 2015, le seul dans cette compétition. L'immanquable de la semaine, ce week-end, une jeune cavalière de Saint-Lô est devenue championne d'Europe de Pony Games. Mais après cette victoire, au lieu de faire la fête, cette jeune cavalière a pris la décision de se plonger dans les bouquins afin de commencer ses études de médecine. Entre compétition de haut niveau et études exigeantes, elle s'apprête donc à mener deux vies à la fois. Une championne d'Europe qui troque les chevaux pour les bancs de fac, c'est assez insolite et assez énorme. Donc peut-être que si vous la croisez plus tard, peut-être qu'elle deviendra ostéopathe, médecin généraliste et que finalement en face de vous, vous n'aurez pas qu'une médecin, mais bien évidemment une championne d'Europe. Allez, on se quitte sur ça à mardi, toujours à 7h50, midi 50 et 18h50. C'était que du sport, le sport nous rassemble. Bonne semaine à tous et à mardi. Que du sport avec Noah sur Radio de la Save.
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2: Le théâtre musical de Pibrac organise un concert le vendredi 2 octobre à 20h30 avec Mystère Trio Quartet qui propose un répertoire de compositions jazz swing actuel teinté d'une touche d'exotisme. Ils fêteront la sortie de leur 8e album intitulé En équilibre aux couleurs jazz manouche et hispanisante. Le concert aura lieu à la grande salle du TMP, durée 1h20, tarif de 10 à 20 euros, place numérotée. Informations et billetterie en ligne sur le site internet www.tmp-pibrac.com. L'association Gimon Festive vous invite à son bal musette le samedi 3 octobre, salle du Barry de Gimon dans le Gers, à 21h avec Serge Vergne. L'entrée est fixée à 12 euros, pâtisserie offerte. Réservation au 05 62 67 87 40. 05 62 67 87 40. Dans le cadre de sa participation au 4L Trophy 2027, une aventure sportive et solidaire au profit des enfants les plus défavorisés, l'association 4L Jumelles organise une bourse mécanique et un vide-grenier à Bessières le samedi 3 octobre. Au programme, bourse de pièces et d'accessoires mécaniques, exposition de véhicules anciens et de collection, animation également tout au long de cette journée avec un espace restauration. Également au programme de cette journée, un concert à 20h avec le groupe Like Live Band, ainsi qu'un tirage au sort de la Tombola dont les billets seront proposés à la vente tout au long de cette manifestation. Alors, tarif de l'emplacement 15 euros pour les 5 mètres. Renseignements et réservations donc sur le site internet 4L Jumelles ou bien par mail à association.4ljumelles@gmail.com. Du vendredi 2 au dimanche 4 octobre se déroulera Art et Lire en Save sur les communes de Montaigu et Saint-Paul-sur-Save. Au programme du vendredi 2, 19h30, vernissage à l'espace Fontanille à Saint-Paul-sur-Save. Laissez-vous séduire par le lancement de l'événement autour d'un moment convivial. Les 3 et 4 octobre, exposition de 10h à 18h à l'espace Fontanille de Saint-Paul-sur-Save, également à la salle des fêtes de Montaigu, peinture, sculpture et photographie. Découvrez les créations d'artistes locaux et régionaux. Et le dimanche 4 octobre, salon du livre de 10h à 18h à la salle des fêtes de Montaigu-sur-Save. Rencontrez des auteurs, découvrez leurs ouvrages, échangez et faites dédicacer leurs livres. Plus d'informations sur Facebook Art en Save pour cette nouvelle édition Art et Lire en Save du 2 au 4 octobre. La base de loisirs de Boucone organise le dimanche 4 octobre de 13h à 18h une journée spéciale mycologie au programme exposition et identification, stand de santé lutte contre la maladie de Lyme, espace de jeux pour enfants, également visite guidée du sentier écologique. Et pour cette visite, tarif 2 euros par personne et c'est gratuit pour les moins de 6 ans. Inscription et renseignements au 05 61 85 40 10. 05 61 85 40 10. Le club de l'amitié de la Salvetat Saint-Gilles vous attend pour le thé dansant avec Sylvie Noge le dimanche 4 octobre, salle Boris Vian, de 14h30 à 19h. Ouverture des portes à partir de 13h30. Prix d'entrée fixé à 10 euros. Consommation non comprise, buvette et restauration sur place. L'association Acte en Rue organise la 9e édition du festival de spectacles de rue de l'Ouest Toulousain, La Mécanique du Rire, du vendredi 9 au dimanche 11 octobre. Venez découvrir de nombreux spectacles et animations dans les rues de Pibrac. Participation libre après chaque spectacle, mais nécessaire car c'est le moyen de rétribuer les artistes et les techniciens. Retrouvez les emplacements sur scène et le plan des rues et également la programmation sur le site internet www.lamecaniquedurire.com. Nouvelle exposition libre et gratuite au sein de l'espace Halles et Arts de l'Office de tourisme de Grenade-sur-Garonne. Tout au long du mois d'octobre, une exposition de peintures acryliques avec différentes techniques de l'artiste Léa Damadio, intitulée Harmonie en mouvement. Une matinée rencontre est également organisée le samedi 10 octobre de 10h à 12h30 pour échanger avec cette peintre. Plus d'informations sur le site internet www.tourisme@autolosan.fr ou bien par téléphone au 05 61 82 93 85 05 61 82 93 85. Informations, pas d'exposition à l'espace Halles et Arts de Grenade-sur-Garonne sur le mois de novembre, exceptionnellement pour cause de travaux, réouverture des expositions dès le mois de décembre.
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1: Bonjour, je m'appelle Elena Robson et je suis co-trésorière de l'association Tapatudi. L'association Tapatudi, c'est une équipe de bénévoles. Notre siège, c'est à Pézenas, mais on travaille dans les trois territoires autour de nous, donc au Clermontais, le Valais d'Hérault et Hérault Méditerranée, et on promeut la littérature jeunesse et la lecture. Pour nous, la littérature jeunesse est très, très importante, et surtout dans l'endroit où c'est la plupart de la population, c'est rural. Donc, notre but, notre mission, c'est d'organiser des événements, des rencontres dans les écoles, dans les communes très rurales de nos territoires. Alors, les actions de l'association se déroulent en deux temps. On a un programme de 9 rencontres avec les auteurs et illustrateurs tout au long de l'année. Et après, le point d'ordre, c'est le festival au mois de mai qui se déroule sur la commune de Pézenas. Les jeunes, on trouve qu'ils adorent tous les rencontres. Le fait de rencontrer un auteur ou un illustrateur dans leurs écoles, ça fait beaucoup de plaisir et ils apprennent à quoi se sert ce métier d'écrire des livres et tout ça. Et ils ont normalement l'occasion de participer à un atelier créatif aussi. Donc, soit ils écrivent des petits morceaux, un petit

0: avec les éducateurs de l'école pour les recommandations. Ou soit vous allez chez notre site web, il y a la liste des auteurs de cette année, de la saison prochaine. Et c'est vraiment un très bon choix d'auteurs et illustrateurs qui ont édité plusieurs livres. Vous pouvez trouver Tapatudi sur les réseaux sociaux si vous cherchez Tapatudi 34. Et aussi, on a un site web tapatudi.fr. Et cette année, on va démarrer notre programme de rencontres mensuelles. Donc, nous serons à la rencontre des enfants et des jeunes et des curieux du territoire.
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bienvenue dans la Minute Peps de Cindy. La sédentarité, quel fléau! Chers auditeurs, je dispose d'une minute pour illuminer votre journée. Défi relevé, c'est parti! L'immobilité prolongée ralentit les fonctions cognitives. Le mouvement, même léger, relance l'oxygénation et améliore la clarté mentale. Aussi, voici trois conseils clés pour encourager le mouvement. Conseil numéro 1. Toutes les 60 minutes environ, levez-vous et faites au moins une minute de mouvement obligatoire. Marche, étirement, escalier, choisissez l'option qui vous sied, mais faites-le. Conseil numéro 2. Transformez une tâche quotidienne en mouvement. Lorsque le téléphone sonne, par exemple, conversez systématiquement en marchant. Cela aide, qui plus est, à mieux réfléchir. Conseil numéro 3. Avant toute décision importante, autorisez-vous 3 minutes de marche sans écran ni distraction. Une chance hors pair de laisser à votre cerveau le temps de décanter l'information. Vous voilà, je l'espère, motivé pour introduire au cœur de vos journées de petits rituels capables de faire vos yeux briller. Belle journée à vous, pleine de peps et d'entrain.

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1: Bonjour. Aujourd'hui, je vous présente un livre que j'ai adoré, évidemment, hein, c'est pour ça que je vous présente, mais un livre de Nicole Dron. Comment as-tu aimé ? Qu'as-tu fait pour les autres ? Ma vie suite à une EMI. Une EMI, c'est, pour ceux qui ne savent pas quand même, une expérience de mort imminente. C'est quand on part et on revient. Il y a eu déjà moult témoignages qui sont écrits sur ce sujet. Nicole Dron, c'est une personne, une dame maintenant qui a un certain âge et qui, depuis très très longtemps, témoigne de ça, de son expérience, parce que suite à une maladie, elle a été opérée et sur la table d'opération, elle a vécu cette expérience. Donc c'était il y a très très longtemps, c'était dans les années 1968 ou 65, donc c'était vraiment quand on n'en parlait pas du tout de ça, et on lui a demandé de ne pas témoigner tout de suite. Donc ce livre, évidemment par la suite elle a témoigné, mais ce livre, comment as-tu aimé, qu'as-tu fait pour les autres, et la question qu'on lui a posée quand elle a été de l'autre côté. Et moi je trouve ça magnifique comme question, parce que ça remet en cause bien des choses dans notre vie. Et puis si vous avez l'élan de lire le livre, vous allez voir, c'est merveilleux. Ce livre est composé de questions-réponses. En fait, c'est quand elle témoigne, il y a beaucoup de gens qui lui posent des questions et qui lui écrivent aussi. Donc à travers toutes ces questions, elle a choisi de condenser tout ça et d'en faire un livre, parce qu'au lieu de répondre à une seule personne, elle pourra ainsi répondre à beaucoup plus de personnes sur différents sujets. Et c'est toujours des sujets qui sont magnifiques sur l'amour, sur la mort, sur la résilience, mais vraiment des sujets sur la conscience. On apprend vraiment beaucoup, beaucoup de choses. Et moi, avec cette phrase, comment as-tu aimé et qu'as-tu fait pour les autres, ça remet vraiment, ça recale, je trouve que ça remet le curseur là où il faut, dans cette société où on est toujours en train de courir et sur nos portables sans faire attention aux uns aux autres. Et voilà, donc moi c'est poignant, c'est bouleversant, c'est aussi assez drôle, parce que évidemment il y a des répliques, il y a des façons, elle a une façon aussi très imagée de répondre à certaines questions. Donc on va parler de karma, on va parler de l'humanité, est-ce que c'est programmé ou pas, on va parler de beaucoup, beaucoup de sujets que je peux pas tout vous énoncer. C'est pour ça que je vous invite vivement à découvrir ce livre, à découvrir le personnage qui est magnifique. Donc, comment as-tu aimé ? Qu'as-tu fait pour les autres ? De Nicole Dron.
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1: Le théâtre musical de Pibrac organise un concert le vendredi 2 octobre à 20h30 avec Mystère Trio Quartet qui propose un répertoire de compositions jazz swing actuel teinté d'une touche d'exotisme. Ils fêteront la sortie de leur 8e album intitulé En équilibre aux couleurs jazz manouche et hispanisante. Le concert aura lieu à la grande salle du TMP, durée 1h20, tarif de 10 à 20 euros, place numérotée. Informations et billetterie en ligne sur le site internet www.tmp-pibrac.com. L'association Gimont Festive vous invite à son bal musette le samedi 3 octobre, salle du Barry de Gimont dans le Gers, à 21h avec Serge Vergne. L'entrée est fixée à 12 euros, pâtisserie offerte. Réservation au 05 62 67 87 40, 05 62 67 87 40. Dans le cadre de sa participation au 4L Trophy 2027, une aventure sportive et solidaire au profit des enfants les plus défavorisés, l'association 4L Jumelles organise une bourse mécanique et un vide-grenier à Bessières le samedi 3 octobre. Au programme, bourse de pièces et d'accessoires mécaniques, exposition de véhicules anciens et de collection, animation également tout au long de cette journée avec un espace restauration. Également au programme de cette journée, un concert à 20h avec le groupe Like Live Band, ainsi qu'un tirage au sort de la tombola dont les billets seront proposés à la vente tout au long de cette manifestation. Alors, tarif de l'emplacement 15 euros pour les 5 mètres. Renseignements et réservations donc sur le site internet 4L Jumelles ou bien par mail à association.4ljumelles@gmail.com. Du vendredi 2 au dimanche 4 octobre se déroulera Art et Lire en Save sur les communes de Montaigu et Saint-Paul-sur-Save. Au programme du vendredi 2, 19h30, vernissage à l'espace Fontani à Saint-Paul-sur-Save. Laissez-vous séduire par le lancement de l'événement autour d'un moment convivial. Les 3 et 4 octobre, exposition de 10h à 18h à l'espace Fontani de Saint-Paul-sur-Save, également à la salle des fêtes de Montaigu. Peinture, sculpture et photographie. Découvrez les créations d'artistes locaux et régionaux. Et le dimanche 4 octobre, salon du livre de 10h à 18h à la salle des fêtes de Montaigu-sur-Save. Rencontrez des auteurs, découvrez leurs ouvrages, échangez et faites dédicacer leurs livres. Plus d'informations sur Facebook Art en Save pour cette nouvelle édition Art et Lire en Save du 2 au 4 octobre. La base de loisirs de Boucone organise le dimanche 4 octobre de 13h à 18h une journée spéciale mycologie au programme exposition et identification, stand de santé lutte contre la maladie de Lyme, espace de jeux pour enfants, également visite guidée du sentier écologique. Et pour cette visite, tarif 2 euros par personne et c'est gratuit pour les moins de 6 ans. Inscription et renseignements au 05 61 85 40 10. 05 61 85 40 10. Le club de l'amitié de la Salvetat Saint-Gilles vous attend pour le thé dansant avec Sylvie Noge le dimanche 4 octobre, salle Boris Vian, de 14h30 à 19h. Ouverture des portes à partir de 13h30, prix d'entrée fixé à 10 euros. Consommation non comprise, buvette et restauration sur place. L'association Acte en Rue organise la 9e édition du festival de spectacles de rue de l'Ouest Toulousain, La Mécanique du Rire, du vendredi 9 au dimanche 11 octobre. Venez découvrir de nombreux spectacles et animations dans les rues de Pibrac. Participation libre après chaque spectacle, mais nécessaire car c'est le moyen de rétribuer les artistes et les techniciens. Retrouvez les emplacements sur scène et le plan des rues et également la programmation sur le site internet www.lamecaniquedurire.com. Nouvelle exposition libre et gratuite au sein de l'espace Halles et Arts de l'Office de tourisme de Grenade-sur-Garonne. Tout au long du mois d'octobre, une exposition de peintures acryliques avec différentes techniques de l'artiste Léa Damadio, intitulée Harmonie en mouvement. Une matinée rencontre est également organisée le samedi 10 octobre de 10h à 12h30 pour échanger avec cette peintre. Plus d'informations sur le site internet www.tourisme@autolosan.fr. faire ou bien par téléphone au 05 61 82 93 85 05 61 82 93 85. Information, pas d'exposition à l'espace Aléar de Grenade-sur-Garonne sur le mois de novembre, exceptionnellement pour cause de travaux, réouverture des expositions dès le mois de décembre.
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0: Venez célébrer la fête de la bière à Merville. Le vendredi 2 octobre, la brasserie Anywhere Beer Factory vous ouvre ses portes de 17h à minuit pour son tout premier Oktoberfest. Au programme, visite guidée de la brasserie et dégustation de bières pression, dont une brassée pour l'occasion. Sur place, profitez aussi d'un repas bavarois, d'un concert live et d'un espace enfant. Le tout dans une ambiance chaleureuse et conviviale. Entrée gratuite. Plus d'informations sur le site anywhere.beer, rubrique news. L'abus d'alcool est dangereux pour la santé, à consommer avec modération.
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1: Bonjour, bonjour, soyez les bienvenus dans votre émission qui parle musique sur Radio de la Save. Moi c'est Tessa et je suis ravie de vous retrouver et surtout de vous accompagner pendant une heure, que vous soyez en voiture ou bien tranquillement à la maison. Au programme, j'ai prévu comme toujours vos rubriques préférées, nouveautés, bons plans locaux, reprises ou encore coup de cœur. On va écouter du Police, du The Killers ou encore du France Gall. Une chose est sûre, la musique est bonne sur Radio de la Save et on commence comme toujours avec notre nouveauté. C'est parti.
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1: En nouveauté aujourd'hui, je vous propose le nouveau titre de Pomme. Elle a annoncé son retour récemment, hein. Son prochain album sortira le 20 novembre. Et pour nous présenter ce nouvel univers, elle dévoile le premier single qui s'appelle « Seul dans la foule », un morceau qui raconte la recherche d'identité et d'appartenance. La chanson évoque le besoin de trouver sa place tout en refusant de se conformer aux normes et aux attentes. C'est un magnifique titre dans lequel Pomme assume ses multiples facettes tout en reconnaissant la difficulté de savoir précisément qui on est. En tout cas, j'ai hâte de découvrir la suite. Et en attendant, je vous laisse découvrir ce nouveau single sur Radio de la Save. Voici Pomme en nouveauté, ça s'appelle « Seul dans la foule ».

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1: Allez, dans votre émission qui vous dit tout sur la musique d'hier et d'aujourd'hui, direction maintenant notre éphéméride musicale du jour. Et on commence ce flashback avec notre anniversaire. Allez, allez.

Le chanteur, pianiste et légende de la musique Jerry Lee Lewis est né le 29 septembre 1935 en Louisiane. Il nous a quittés le 28 octobre 2022. On a une pensée pour lui aujourd'hui. Allez, direction maintenant notre anecdote du jour.

Ça s'est passé le 29 octobre 1989. Ce jour-là, Bruce Springsteen improvise un petit concert sur la scène d'un saloon en Arizona. Il chante avec un groupe local qui s'appelle The Mile High Band et décide, avant de quitter les lieux, de donner un pourboire de 100 000 $ à la serveuse. 100 000 $ pour qu'elle puisse payer des factures d'hôpital. Ça, franchement, c'est un beau geste. Allez, on termine ce flashback avec notre numéro 1 du jour. Le 29 septembre 1979, c'est The Police qui est en tête des ventes dans les plus gros pays du monde avec un excellent single qui aujourd'hui est devenu un classique, c'est Message in the Bottle, qu'on prend toujours autant de plaisir à écouter 47 ans plus tard. Montez le son sur Radio de la Sève, voici The Police.

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1: Allez, dans votre émission qui parle musique, il est l'heure de l'original et la reprise. Sortez les guitares, l'original aujourd'hui, c'est ça.

Aujourd'hui, je vous emmène dans les années 2000 avec une chanson qui a bercé mon adolescence. C'est Mr. Brightside des Killers. C'est sorti en 2004 et ça a été un énorme succès. C'est un titre pop-rock hyper efficace et sa construction est super intéressante. J'avais envie de vous en parler un petit peu. Vous allez faire attention, mais la chanson, elle commence avec des notes de guitare qui arrivent uniquement dans notre oreille gauche. Puis après, il y a la batterie qui arrive seulement dans notre oreille droite. C'est perturbant, mais ça donne un petit côté intriguant que j'aime beaucoup. Niveau voix, c'est

comme si le chanteur criait dans un haut-parleur, ça monte en intensité petit à petit et on a envie en fait que ça explose. Au début, c'est un petit peu frustrant, je trouve. Et puis après, c'est parti, la mélodie progresse, le ton se casse, on sort les guitares électriques, la batterie, le synthé, et puis on a un refrain qui est hyper accrocheur. Côté paroles, le chanteur parle d'un thème qui parle à pas mal de monde, malheureusement, c'est l'infidélité. Il a été trompé, mais il essaie de garder la face. Il chante donc sa déception et sa tristesse, mais sur un ton qui est hyper détaché, presque nonchalant même. Et puis autre chose assez intéressante dans ce morceau, c'est le deuxième couplet. En fait, pour l'anecdote, c'est exactement le même que le premier couplet, il est juste interprété différemment, plus intensément, et c'est fou parce que ça fonctionne trop bien. Et quand on parle pas forcément anglais et qu'on comprend pas forcément ce qu'il raconte, bah, on dirait pas qu'il raconte la même chose qu'au tout début de la chanson, et pourtant si. Donc voilà, je trouve que c'est assez intéressant comme construction. Le pont aussi est super, bref, c'est un classique du rock moderne, et je vous le fais redécouvrir très vite sur Radio de la Save avec notre reprise du jour. Mais avant, c'est parti, c'est cadeau, c'est pour moi, je vous fais plaisir avec la version originale. On sort les guitares et les synthés, montez le son sur Radio de la Save. Voici les Killers avec Mr. Brightside.

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1: Vous l'aurez compris, au programme aujourd'hui, on revisite ce classique des années 2000, Mr. Brightside. Et pour ça, on a besoin d'Amy McDonald. C'est une version qui est sortie à la fin des années 2010. Ici, la chanteuse transforme complètement le morceau, finit l'énergie rock des Killers. Amy McDonald part sur quelque chose de beaucoup plus folk. Les guitares électriques sont remplacées par des guitares acoustiques. Et puis évidemment, on retrouve sa voix qui est très très reconnaissable, hein, nasillarde, un peu rock, et puis avec cet accent écossais aussi qui est très marqué. Et ouais, c'est assez fou parce que le texte reste exactement le même, hein, c'est la même histoire de jalousie et de paranoïa. Mais dans cette version, tout est beaucoup plus posé et je trouve qu'on ressent davantage le côté mélancolique et obsessionnel du personnage face à cette tromperie. Donc voilà, je trouve que c'est une reprise qui est très réussie parce qu'elle nous offre une autre lecture et ça, vous le savez, j'adore. Voici donc Amy McDonald sur Radio de la Save avec sa revisite de Mr. Brightside.

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1: Aujourd'hui, dans mon coup de cœur, je vous partage un titre que j'ai beaucoup écouté cet été. C'est Hot Blooded des New Constellations. C'est un duo américain originaire de Portland avec une certaine Harley Case au chant. Ce titre, il est sorti en 2021, donc c'est assez récent et on peut dire que c'est de la dream pop, mais qui est très influencée par les années 80. Et c'est ça que j'adore en fait. C'est une ambiance qui est trop cool. C'est à la fois très aérien et très mélodique avec une voix puissante qui vient apporter pas mal d'intensité. Et puis c'est synthé, là, ça donne vraiment cette sensation de morceau un peu hors du temps, et moi j'adore ça. Et derrière cette production qui est assez planante, ben, on a des paroles qui parlent d'une relation qui est très compliquée avec quelqu'un qui doute constamment, qui cherche à s'éloigner alors que l'autre personne essaie justement de la retenir. Enfin voilà, c'est une relation qui est très compliquée, et c'est ce mélange entre une musique qui est assez lumineuse et un texte qui est plus tourmenté que j'aime beaucoup. Donc voilà, j'espère que ça va vous plaire. Voici mon coup de cœur du jour sur Radio de la Save. C'est les New Constellations avec Hot Blooded.

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1: Dans votre émission musicale sur Radio de la Save, il est l'heure de parler bon plan local en musique. Direction le TMP de Pibrac avec un superbe concert de Mystère Trio Quartet. Ce sera ce vendredi 2 octobre. L'occasion de découvrir le nouvel album de Mystère Trio Quartet. Ça s'appelle En Équilibre et ça sort le même jour. Pour en parler, on accueille Cyril Salvagnac. Bonjour Cyril.
2: Bonjour.
1: Comment tu vas ?
2: Mais ça va très très bien, je vais très très bien. Et toi ?
1: Eh bien ça va aussi, ravi de te retrouver donc au micro de Radio de la Save pour cette nouvelle actualité. Alors je le disais, Mystère Trio Quartet, pour ceux qui ne connaîtraient pas encore cette formation, est-ce que tu peux nous la présenter ? Voilà, qui fait quoi ? Comment s'est créé le groupe ?
2: Alors Mystère Trio Quartet, donc c'est déjà le nom est un peu étrange, Trio Quartet.
1: C'est ce que je me suis dit Trio Quartet, mais
2: voilà. En fait, c'est parce que le groupe est né en 1998, donc ça fait 28 ans,
1: oui.
2: Si on compte bien. Voilà, et ça a été un trio, c'est-à-dire deux guitares et un batteur. Alors le premier guitariste s'appelait Christophe Gruel. On a fondé le groupe tous les deux et Laurent est venu se greffer dessus. Donc il n'y avait pas de contrebasse. Ça a été comme ça jusqu'en 2015, si mon souvenir est bon. Et on a fait plus de 1000 concerts comme ça en France et à l'étranger, notamment en Amérique du Sud. On a eu une très très belle tournée en 2006-2007. Mmh. Et donc en 2015, on s'est dit quand même, il manque quelque chose dans ce groupe. Pour un groupe de jazz, c'est pas typique quand même. Mais c'est vrai que c'était comme ça. Puis on a décidé en 2015 d'intégrer Fabrice Cambolive, donc un ami de longue date, qu'on connaissait déjà depuis très très longtemps et qui est venu donc se greffer sur le groupe, qui est devenu donc quartet avec une contrebasse en plus.
1: Voilà, pour ne pas changer le nom, pour garder un petit peu les bases, vous avez juste rajouté quartet derrière.
2: Exactement. Voilà.
1: J'adore cette petite histoire. Donc ce vendredi 2 octobre, vous sortez votre 8e album déjà, un album qui s'appelle En Équilibre. Quelle couleur il va avoir cet album ?
2: Eh bien justement, on a choisi ce nom parce que il synthétise un peu toutes les couleurs que le groupe a abordées depuis le début.
1: Ouais.
2: Mystère Trio, la particularité, c'est qu'on appelle ça du swing actuel, c'est-à-dire qu'il y a une base de swing avec les éléments et les codes du swing, notamment un peu du jazz manouche par certains morceaux, mais très très vite le groupe, dès le deuxième album, dès le premier d'ailleurs je crois même, s'est ouvert sur d'autres styles avec des musiques plus hispanisantes, des couleurs méditerranéennes. Plus moderne aussi. Et là, en fait, cet album, c'est un peu le résultat de toute cette expérience où on a fait des choix. On a essayé d'être en équilibre par rapport à tout ce qu'on est capable de dire ensemble, de trouver un équilibre, de trouver des... Alors, il y a beaucoup de couleurs méditerranéennes dans cet album, mais aussi pas mal de un côté moderne dans l'approche, dans le sens que... Tom Bernus a intégré le groupe il y a 2 ans, c'est un jeune guitariste toulousain, et qui apporte une couleur plus électrique à cet album, et c'est très intéressant. Les compositions de Mystère Trio, qui étaient jusque-là très acoustiques, ont pris une couleur un peu plus électrique. Il y a toujours le côté acoustique, mais avec le côté électrique, donc c'est intéressant.
1: Et c'est quoi l'histoire derrière cet album ? Parce que là, c'est vrai qu'on parle beaucoup de sonorité. Comment vous l'avez construit ? Comment ça s'est passé ?
2: Alors au départ, en fait, ça part souvent de ma personne, c'est-à-dire que c'est moi qui propose les premières compositions. Là, j'avais vraiment une idée d'aller toucher l'émotionnel, donc avec vraiment... L'idée, c'est un peu comme de la poésie, c'est-à-dire que quand quelqu'un lit un poème, il va recevoir quelque chose de très personnel. Mais là, c'est un peu l'idée, c'est que on a des morceaux relativement ouverts qui peuvent évoquer beaucoup de choses, beaucoup d'émotions.
1: Oui, c'est vrai.
2: Donc il y a bien sûr des morceaux très joyeux, très frais, mais ça, c'est la sauce Mystère Trio depuis le début. Mais là, on est rentré dans des morceaux un peu plus immersifs. Voilà. Donc c'est parti comme ça, et puis après, il y a eu quand même 2 compositions à mener par Tom. Voilà, Tom Bernus, et une composition amenée par Fabrice. Voilà, il y a 13 compositions sur l'album.
1: Ouais, donc assez varié finalement.
2: Oui, tout à fait, avec une base de swing, parce que c'est la marque de fabrique de Mystère Trio Quartet.
1: Mmh.
2: Mais il y a des morceaux, quoi, par exemple, Sous son étoile, les noms sont assez évocateurs. Il y a un morceau qui s'appelle Quart de lune. Voilà, et ce sont des morceaux un peu plus immersifs.
1: Ouais, un peu plus introspectifs même, je dirais.
2: Exactement.
1: D'ailleurs, si tu devais conseiller un morceau à nos auditeurs, auditrices issus de cet album, un morceau qui, on va dire, qui résumerait bien l'album, ce serait lequel selon toi ?
2: Alors, ça serait compliqué de trouver un morceau qui résume, mais je peux en dire 2.
1: Allez.
2: Je parlerai d'un morceau qui s'appelle After the Rain. ouais. qui est un morceau qui m'a été inspiré ben, justement après une longue période de pluie. Alors, c'est pas le cas actuellement, mais à l'époque c'était le cas, c'était en plein hiver. Et c'est un rayon de soleil qui est apparu, After the Rain. C'est un morceau avec une tendance swing, mais avec beaucoup de variations à l'intérieur. Et après un autre morceau qui s'appelle Sous son étoile, dont j'ai parlé juste avant. Voilà, qui évoque beaucoup plus de choses, peut-être plus profondes, quoi, voilà.
1: C'est-à-dire ?
2: Ben, quand on écoute, moi je l'ai appelé Sous son étoile parce que c'est, pour moi, il y a une part de rêve dans ce morceau. C'est, enfin voilà, ça fait référence à des histoires un peu personnelles aussi, qui sont pas évidentes à dire en radio, mais voilà, il y a quelque chose de profond et je pense que certaines personnes pourront s'y retrouver aussi. Je suis certain que cette musique peut faire ressortir des choses sur des personnes, des souvenirs ou des émotions.
1: Exactement, ben, c'est l'un des morceaux que j'ai le plus apprécié, donc ben, je vous propose de rester bien branchés sur Radio de la SAF parce qu'on l'écoutera ensemble à la fin de l'interview, si ça te va bien sûr.
2: Ah, avec grand plaisir.
1: Je le disais tout à l'heure, vous allez présenter ce nouvel album sur la scène du TMP de Pibrac, ce sera donc le jour de la sortie, le vendredi 2 octobre. À quoi on peut s'attendre en live ?
2: Alors en live, en fait, à la différence de l'album, qui est un enchaînement de morceaux, on va dire, voilà, oui. dans un ordre qu'on a choisi. Là, c'est on sortira d'une semaine de résidence. Donc, ça sera déjà une mise en lumière avec Mathilde qui travaille au théâtre et qui est une personne fantastique, franchement, qui s'est beaucoup investie, qui écoute le disque depuis... elle l'a eu très tôt, elle l'a eu au début juillet, elle a eu plein d'idées, ça va être très très sympa. L'avantage, c'est que à Pibrac, il y a de gros moyens de lumière, de mise en lumière, donc c'est très intéressant, elle a plein d'idées, ça va être super. On est au courant de pas mal de choses, mais elle nous réserve plein de surprises pendant la résidence.
1: Ah.
2: Voilà, c'est chouette, quoi. On est vraiment, vraiment ravis de travailler avec cette personne. Et il y aura aussi des enchaînements, on travaille des enchaînements pour mettre en valeur certains morceaux aussi. Voilà.
1: Et cette résidence, du coup, tu peux nous en parler un petit peu, c'est quoi les objectifs ?
2: Ben, l'objectif, c'est c'est sur un travail d'une semaine à peu près, puisqu'on va intégrer la résidence le lundi. Donc c'est de vraiment faire un travail approfondi sur les morceaux. Et ce qui en ressortira, c'est ce que je disais, c'est... un spectacle plutôt qu'un concert.
1: Donc que ce soit vivant, on va dire.
2: Très vivant.
1: Ok, super.
2: Il y a pas mal, il y a des petits moments d'interaction avec le public aussi.
1: Ah oui, bah c'est important, voilà, de créer du lien aussi. C'est pour ça qu'on vient voir les lives finalement, j'ai envie de dire. Donc c'est notre bon plan de la semaine sur Radio de la Save, Mystère Trio Quartet en concert au TMP de Pibrac. Donc ce vendredi 2 octobre pour présenter ce nouvel album, c'est à partir de 20h30. Évidemment, vous pouvez réserver sur le site du TMP de Pibrac. Et Cyril, avant qu'on se laisse avec un morceau de l'album, est-ce que tu as quelque chose à ajouter ? Peut-être est-ce que vous avez d'autres actualités que tu aimerais nous dévoiler ?
2: Non, pas particulièrement d'actualité. On est vraiment dans ce travail-là de sortie de l'album. Il y aura bien sûr d'autres dates à Toulouse. Il y a une date au Taquin. Je pense que c'est le 18 novembre. Je crois que c'est le 18 novembre. Il y a quelques dates qui se sont calées un peu en région. Voilà, il y a d'autres dates qui vont arriver. Mais je pense que le mieux, c'est de se rendre sur notre site mystertrio-quartet.com pour avoir toutes les informations.
1: Évidemment. Et puis, vous êtes dispo aussi sur les réseaux sociaux si on veut se tenir au courant
2: ou
1: pas ?
2: Oh oui. Alors, les réseaux sociaux, c'est pas moi qui m'en occupe. Il y a le batteur qui est très, très actif là-dessus, Laurent Meillard. Et oui, on est présent sur Instagram, sur Facebook, voilà.
1: Voilà, donc faut pas hésiter aussi pour suivre toutes les actualités, pour vous donner de la force aussi pour la suite. Et puis surtout, allez écouter l'album, donc il sort vendredi 2 octobre. On peut se le procurer à la fin du concert, j'imagine.
2: Oh oui, bien sûr. Il sera aussi disponible, bien sûr, sur toutes les plateformes.
1: Voilà, mais c'est toujours bien de l'avoir en physique.
2: On y tient. L'objet est important.
1: Voilà, donc c'est l'occasion d'y aller. Le 2 octobre, on passe un super moment en live. Et en plus de ça, on repart avec le CD. Quoi de plus ?
2: Quoi de plus ? Mais c'est fantastique.
1: Bon, en tout cas, Cyril, merci beaucoup d'avoir été avec nous. Je te souhaite à toi et à le groupe un joli succès pour cet album et surtout un très bon concert pour vendredi.
2: Merci beaucoup. Merci.
1: Et on se laisse donc en musique avec le titre « Sous son étoile ». Voici Mystère Trio Quartet sur Radio de la Save. À bientôt, Cyril.
2: Au revoir.

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1: Allez, votre émission qui parle musique, c'est déjà fini pour cette fois. On se retrouve très vite avec toujours au programme vos rubriques préférées et les meilleures chansons d'hier et d'aujourd'hui. En attendant, prenez soin de vous et surtout n'oubliez pas, la musique guérit tous les maux.

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2: Bonjour à toutes et à tous, soyez les bienvenus à l'écoute d'RFI, Radio France Internationale, en direct de Paris, il est 18h.
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2: 16h en temps universel. Nous sommes le mardi 29 septembre. Voici les titres de cette édition. La colère des Espagnols pour se loger. Face à cette colère, le gouvernement socialiste de Pedro Sanchez fait des propositions. Propositions détaillées dans un instant par Abla Jounaïdi. À l'ONU, le Conseil de sécurité décide de prolonger de 6 mois la force des Nations Unies pour lutter contre les gangs. Les inondations en Thaïlande, le bilan humain s'alourdit, au moins 23 morts. La solidarité s'organise pour venir en aide aux sinistrés, reportage à Bangkok. Et puis enfin la grève des fonctionnaires aujourd'hui en France. Plus de 300 000 manifestants à travers le pays selon la CGT. À cette grève s'ajoute la mobilisation des lycéens. Reportage à suivre au lycée Hélène Boucher de Paris. La crise du logement en Espagne. Se loger dans ce pays coûte de plus en plus cher. Les prix des loyers augmentent. Le pays manque de logements, notamment dans les grandes villes et les zones touristiques. Cette crise provoque des manifestations à travers le pays et pousse le gouvernement espagnol, Abla Jounaïdi, à annoncer de nouvelles mesures pour protéger les locataires et construire davantage de logements.
5: Oui, le gouvernement espagnol veut faire adopter dès vendredi au Congrès deux décrets. Le premier prévoit notamment de prolonger jusqu'en 2030 la protection contre certaines expulsions, à l'image de l'expulsion subie par la retraitée Mari Carmen, qui a choqué toute l'Espagne. Il prévoit aussi de réglementer les locations saisonnières et les chambres d'hôtes, de limiter temporairement certains achats par des fonds d'investissement et de prolonger de 2 ans les contrats de location arrivant à échéance avant fin 2028.
2: Le point le plus sensible à Blas, lui, est isolé dans un deuxième texte, un deuxième décret.
5: Le renouvellement automatique des contrats de location, c'est ce que réclament des milliers de manifestants désormais à Madrid et dans plusieurs autres grandes villes. La ministre du Logement reconnaît que c'est la mesure sur laquelle le gouvernement a le moins travaillé avec les groupes parlementaires. Mais Isabelle Rodriguez l'a dit tout à l'heure, elle compte sur la générosité et le sens des responsabilités des différents partis. Le Parti Populaire, l'opposition de droite, rejette les mesures et accuse le gouvernement de vouloir en quelques jours réparer ce qu'il n'aurait pas fait en 8 ans. Quant au syndicat des locataires, il dénonce la division du texte en deux. Les manifestants toujours mobilisés réclament la fin des expulsions sans relogement et des loyers accessibles. Pour eux, le bras de fer continue.
2: Abla Jounaïdi dans votre journal en français facile. Merci Abla. Dans l'actualité internationale aussi, l'Estonie accuse la Russie d'être à l'origine d'un incendie sur le territoire estonien. Les autorités estoniennes affirment que l'incendie qui a enflammé le mois dernier une entreprise qui fabrique des drones est un acte criminel et que le responsable est la Russie. La mise à feu a été organisée par les services de sécurité russes. Le premier ministre estonien dit que cette conclusion repose sur des informations recueillies par les propres services de renseignement en Estonie. La Russie, elle, rejette ces accusations qu'elle juge infondées. En Haïti, l'ONU décide de prolonger de 6 mois la mission chargée de lutter contre les gangs. Cette force restera en place jusqu'au 31 mars 2027. L'ONU demande aussi de mieux protéger les enfants recrutés par ces groupes armés. Les Nations Unies appellent également à améliorer la sécurité pour permettre l'organisation d'élections libres et régulières en Haïti.
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2: au moins 23 morts en Thaïlande. 23 morts victimes des inondations qui frappent le pays depuis maintenant une quinzaine de jours. À Bangkok, les pluies se sont arrêtées, mais plusieurs quartiers de la capitale restent encore sous les eaux. La priorité est maintenant de venir en aide aux sinistrés en leur apportant notamment des repas. Sur le terrain, des camions de l'armée ont été déployés et à leur côté, de nombreuses associations et bénévoles se retroussent les manches pour aider des milliers de personnes victimes de ces inondations. Le récit à Bangkok de Juliette Chénion.
4: Dans ce local du centre de Bangkok, une trentaine de bénévoles s'affairent derrière les fourneaux.
6: C'est du poulet sauté au chou. Aujourd'hui, on prépare 2000 repas en tout. Nous, les Thaïlandais, quelle que soit la crise que l'on traverse, on s'entraide et on se soutient toujours.
4: Ces barquettes sont livrées dans les zones inondées à l'est de la capitale, comme dans cette école qui sert de refuge aux sinistrés. Joom, enseignante, leur vient en aide.
7: L'aide arrive progressivement, autant des autorités que des citoyens. Ça s'améliore. Pour le riz et l'eau, on a à peu près ce qu'il faut. Mais ce serait bien d'avoir plus. Il nous faudrait des couvertures aussi pour la nuit.
4: Dehors, une entreprise distribue des briques de lait. Des commerçants improvisent un étal flottant. Pour Friso Polvar de la fondation Bangkok Community Help, l'aide alimentaire est une première étape.
8: Après, il faudra tout nettoyer et reconstruire, s'assurer que les gens peuvent rentrer chez eux. J'étais là en 2011, il y avait beaucoup plus de zones touchées. Depuis, la réponse aux inondations s'est améliorée. Le problème, c'est que ces inondations sont de plus en plus intenses.
4: Les conséquences seront aussi économiques. D'après de premières estimations, à Bangkok, les dommages liés à ces inondations pourraient atteindre près de 180 millions d'euros. Juliette Chénion, Bangkok, RFI.
2: Sur le continent asiatique, toujours au Népal, les recherches sont suspendues après une avalanche dans l'Himalaya. 4 personnes sont mortes, 12 autres sont toujours portées disparues. L'avalanche a enseveli ce week-end le camp de base de Himlang, un sommet de plus de 7000 mètres. Les recherches ont été arrêtées à cause du mauvais temps et de la neige très importante. Les secours espèrent pouvoir les reprendre lorsque les conditions seront meilleures. Dans l'actualité française, ras-le-bol des bas salaires. Ils en ont marre d'être mal payés. Plusieurs milliers de fonctionnaires ont manifesté aujourd'hui un peu partout dans le pays. 300 000 manifestants selon la CGT. C'était une journée de grève pour demander davantage de moyens alors que le gouvernement s'apprête à faire passer un nouveau budget pour la France dans les prochains jours. À cette mobilisation des employés du service public s'ajoute la mobilisation des lycéens aujourd'hui. Un mouvement qui fait tache d'huile. Il s'étend désormais à l'enseignement supérieur et à chaque fois, il demande au gouvernement davantage de moyens pour pouvoir étudier dans de bonnes conditions. Reportage de Juliette Burnel dans l'Est de Paris, devant le lycée Hélène Boucher, où des élèves sont arrivés dès 6h du matin pour bloquer l'établissement.
9: Les deux entrées du lycée Hélène Boucher sont bloquées ce matin. Des dizaines d'élèves sont attroupés autour de l'établissement. Debout sur des poubelles, certains brandissent des pancartes. Parmi les lycéens, il y a Selena, 16 ans. Elle est arrivée très tôt.
10: J'ai commencé à 6h15. On a commencé à regrouper toutes les poubelles, etc.
9: La jeune fille a le souffle court. Elle a été surprise par un mouvement de foule.
10: On a eu un peu peur parce qu'on a vu plusieurs voitures de police faire le tour et on ne sait pas trop où ils allaient, mais finalement ça va.
9: Si Selena s'est levée si tôt, c'est pour demander plus de moyens dans l'éducation. À côté d'elle, Adèle acquiesce.
11: On veut des moyens pour l'éducation nationale, on veut moins d'heures de cours, des classes moins chargées parce qu'on est 36 par classe, c'est énorme. On a une grande charge mentale aussi, rien qu'à cause de Parcoursup.
9: La plateforme d'affectation dans l'enseignement supérieur est largement critiquée par les élèves.
11: On est tout le temps stressés, on est angoissés en permanence et même si on est des bons élèves, on peut quand même se retrouver un peu submergés par tout ça.
9: Camille, 15 ans, est en classe de seconde. Il dénonce les conditions caniculaires dans lesquelles il a passé son brevet.
12: C'est très compliqué parce qu'on avait des salles qui étaient extrêmement chaudes et on ne peut pas se concentrer dans des conditions pareilles.
9: Le lycéen se mobilisait pour la première fois ce matin et il l'assure, tant que ses conditions d'études ne s'amélioreront pas, il recommencera.
2: Un reportage de Juliette Burnel à Paris. Le directeur de la Tour Eiffel va quitter son poste à la fin de l'année. Poussé vers la sortie, cette décision intervient après une polémique liée à la visite d'un groupe hindou, c'était début septembre, où les employés féminins avaient été écartés, mis de côté lors de cette visite. Une enquête interne a révélé plusieurs dysfonctionnements dans l'organisation de cette visite. La ville de Paris, propriétaire de la Tour Eiffel, demande désormais de nouvelles mesures pour garantir l'égalité entre les hommes et les femmes. L'heure de retrouver Annie Gasnier pour nous parler de Radio Foot International. Bonjour Annie.
13: Bonjour Adrien.
2: Avec au programme aujourd'hui.
13: Eh bien, nous reviendrons évidemment sur la belle victoire des Bleus hier soir à Bruxelles, cette équipe qu'avait concocté Zinedine Zidane avec 9 changements. Et puis nous parlerons de l'Italie parce que la Squadra Azzurra gagne enfin. Et là, c'est notre correspondant en Italie qui nous en parlera. Et puis bien sûr, nous évoquerons les matchs de l'après-midi en vue de la CAN 2027.
2: Merci Annie Gasnier. À tout de suite, RFI Paris, 18h10.
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19: Bonsoir à tous et ravi de vous retrouver pour cette deuxième quotidienne de la journée sur Radio de la Save. Chut, on écoute la télé, la quotidienne avec d'abord le programme télé de votre soirée de ce mardi, l'infomédia. Et puis on va également vous dévoiler notre coup de cœur DVD VOD de cette semaine. Alors c'est parti.
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19: Et on démarre tout de suite avec votre soirée télé de ce mardi 29 septembre avec ce soir sur TF1, c'est Koh-Lanta qui continue avec Denis Brognard. Et on rappelle que c'est la version All-Star en ce moment qui se déroule au sud du Panama. Sur France 3, La Stagiaire continue avec grand succès. C'est déjà l'avant-dernier épisode de votre série avec Michel Bernier et Antoine Hamel intitulé Dernière Danse. Sur Canal+, Nuremberg, le film avec Russell Crowe. Et puis sur France 4, Le Ciel attendra, le film de Marie Gastille, mention char, avec Noé Rémi Merlan et Sandrine Bonner. Sur France 5, Grignote-moi si tu peux, les dessous de l'apéritif, un documentaire inédit de Lucille Morin. Sur M6, la série 911 avec la saison 9. Sur Arte, le documentaire sur l'Empire LVMH de Jennifer Deschamps. Et puis ce soir, sur W9, Divorce Club, la comédie de Michael Youn. Et puis sur LCP, ce soir, Liu Xiaobo, l'homme qui a défié Pékin, un documentaire de Pierre Aski. Et puis sur TMC, 90 000 Minute enquête. Sur ces stars, c'est le film Disco de Fabien Otoniente et puis sur TFX, Fast and Furious 5. Sur TF1 série film Camping Paradis avec l'épisode Le Grand Saut. Sur Sister, c'est Volcano. Sur RMC Découverte, Les Routiers Profession Chauffeur Poids Lourd. Et puis ce soir, sur RMC Life, un nouveau numéro inédit de La Vie Secrète des Chats présenté par Karine Ferry. Et puis notre coup de cœur de ce mardi soir, il va à France 2 qui va repartir en terre inconnue. Et oui, avec Laurie Tillman et ce coup-ci, c'est Tony Parker qui va partir chez les Zovacuval en Angola. Le basketteur Tony Parker, accompagné de Laurie Tillman, va donc prendre la direction du sud-ouest de la péninsule de l'Angola.
21: C'est ici, au sud-ouest de l'Angola, que vivent les Zovacuval, un peuple méconnu qui représente moins de 1% de la population du pays. Ces éleveurs semi-nomades vivent aux portes du désert et savent depuis toujours composer avec une nature rude et exigeante. Les Zovacuval vivent au rythme du ciel, de la terre et du bétail. Mais à cet instant précis, Tony Parker ignore tout de sa destination. Il sait juste qu'il a rendez-vous en terre inconnue.
22: Nom Parker. Prénom Tony.
23: Pourquoi il rigole tout le temps quand je dis mon prénom?
24: Ça veut dire ça, tu vois.
23: Ça veut dire zizé.
25: Les hommes ici, ils n'avaient pas de poils du cou. Ils...

0: Musée d'Orsay au centre Pompidou en passant par l'impressionnant Mont-Saint-Michel. Sur terre ou en l'air, elles vont aussi devoir se surpasser pour cambrioler un train en marche et s'échapper d'une banque ultra sécurisée par le sommet de la tour Montparnasse. Tandis que Cilia doit gérer le retour d'Abel incarné par Simon Herlaché et Alex, sa vie compliquée avec Lily, Tamel voit son grand couple avec Quentin mis à mal et les soupçons de Gwen à son égard s'accentuent. L'arrivée d'un mystérieux voleur charismatique surnommé le Marquis, ne laisse pas la jeune femme indifférente et bouleverse ses certitudes. Mais est-il leur allié ou leur ennemi? C'est ce qu'on va tenter de répondre dans cette deuxième saison inédite qui débarque le 12 octobre sur TF1.
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0: Et notre coup de cœur DVD et VOD, déjà en ligne en vente, c'est le film La Poupée de Sophie Beaulieu avec Vincent Macken, Zoé Marshall et Cécile de France. Rémi ne s'est jamais remis de sa dernière séparation et depuis il s'est mis en couple avec une poupée, c'est plus simple, elle s'appelle Audrey. Et le jour où Patricia, une nouvelle collègue, arrive dans l'entreprise de Rémi, Audrey va mystérieusement prendre vie pour le meilleur et pour le rire.
2: Elle rentre dans l'ascenseur comme ça, elle me dit « Dis donc, ça serait top qu'on aille faire du parapente ce week-end avec ta femme. » Non mais hola, hola.
3: Elle fait quoi Audrey dans la vie, Rémi?
2: De la com. En fait, nos 6 mois, je vais lui préparer une blanquette.
4: Police nationale, j'écoute.
2: Enfin voilà, ma poupée s'est réveillée. Bon, vous pouvez pas rester ici. Hein.
3: Pourquoi? Je suis exactement la même, mais en vrai.
2: Non, mais... Ne m'approchez pas.
5: Bonjour, mon amour.
2: On se calme, hein, on se connaît... Enfin, ça va très vite, quoi.
5: Au fait, Rémi, il y a ta femme qui a appelé.
2: Je vais vous décevoir, j'ai rien à raconter.
3: Bah oui, je sais.
2: Audrey. Enfin.
3: Bernard, Rémi est venu avec Audrey.
6: Elle est parfaite, ta petite femme. Parfaite.
3: Rémi s'est fait quitter, il s'en est jamais remis. Heureusement qu'il m'a prise. Et toi, t'es heureux avec Audrey?
2: Oui.
3: Mais c'est pour ça que t'as pris une poupée, pour pas souffrir.
7: Rémi me dit qu'il faut que j'ai ma vie à moi, donc si je commence à m'épiler, à maquiller, à me démaquiller, à muscler, à mincir, eh ben je vais faire que ça. Et j'appelle pas ça avoir sa vie à soi, moi. Oh.
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0: On termine comme chaque jour par les anniversaires de stars. On va souhaiter un joyeux anniversaire à Anaïs Demoustier, l'actrice fête aujourd'hui ses 39 ans. Joyeux anniversaire à notre baroudeur préféré Jérôme Pitorin d'Échappée Belle qui fête aujourd'hui ses 55 ans. On va souhaiter un joyeux anniversaire également à Philippe Carrois, le comédien fête aujourd'hui ses 67 ans. Et puis un joyeux anniversaire également aujourd'hui à Erika Lienac, l'ancienne sirène d'Alerte à Malibu, fête aujourd'hui ses 57 ans.
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0: 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Vous avez également bien sûr notre site internet, mais pas que, puisqu'il y a aussi nos réseaux sociaux, Facebook, Instagram, Chut, on écoute la télé. Et puis notre application pour Android aussi, Chut, on écoute la télé, qui vous permettra d'écouter directement nos émissions sur votre smartphone. Et puis vous avez bien sûr aussi la possibilité de nous écouter sur Radio de la Save, ça c'est tous les jours, du lundi au samedi à 7h10 et 18h10 pour la quotidienne. Et puis bien sûr, le lundi pour la grande hebdo de Chut, on écoute la télé de 14 à 15h où pendant une heure on décortique l'actualité culturelle de la semaine avec tous nos invités. Alors sur ce, il ne me reste plus qu'à vous souhaiter une très belle soirée à l'écoute de nos programmes sur Radio de la Save. Et je vous dis à demain matin, 7h10.
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1: Vous écoutez Radio de la Save en ce mardi 29 septembre 2026. Restez avec nous tout de suite, que du sport. Que du sport, Noah, sur Radio de la Save. Bonjour à tous, très heureux de vous retrouver pour votre chronique hebdomadaire du mardi, que du sport. Comme d'habitude, on va revenir un peu sur l'actualité sportive de ce week-end. Football avec la première trêve internationale supervisée par Zinedine Zidane. Et oui, en tant que coach principal de l'équipe de France, un premier match face à la Turquie qui s'est soldé sur une victoire 1-0, une courte victoire avec un but de l'inévitable Kylian Mbappé vendredi dernier. Hier, nos Bleus ont joué contre la Belgique et je vous laisse aller sur internet afin de voir le résultat entre ces deux sélections, car enregistrant le dimanche soir, je suis dans l'incapacité de vous donner le résultat exact du match. Cependant, je suis dans la capacité de vous donner, de vous annoncer les prochaines échéances de nos Bleus avec la réception de l'Italie et de la Belgique les 2 et 5 octobre prochains à 20h45. Reprise également de la Ligue 1 le vendredi 9 octobre avec un choc entre Lens et Lyon à Bollard. Rugby, 4e journée de top 14. Et quelle journée en perspective avec un exploit de Perpignan à domicile face à l'UBB qui signe son deuxième revers de la saison. Première victoire également pour Toulon qui l'emporte face au promu Vannes qui n'aura une nouvelle fois pas démérité, victoire 28-10. Le Stade français fait chuter Lyon au terme d'un match mené de bout en bout. Première défaite pour Lyon qui se voit à hauteur du Stade toulousain. Et justement, les hommes du Comola, eux, se sont imposés 40-18 face à Montpellier avec le bonus offensif qui a permis d'avoir 15 points et d'être seul leader. Mission accomplie par le Stade toulousain. Le Racing s'enfonce un peu plus dans la crise après une troisième défaite face à Bayonne 20-17. Clermont l'emporte sans bavure 20-6 face à Castres et surtout Pau renoue avec la victoire et quel succès face à La Rochelle 39-17. Pau est troisième à égalité avec Lyon qui fait un début de saison fantastique. Prochaine journée qui sera la cinquième la semaine prochaine. Formule 1, Grand Prix d'Azerbaïdjan sur le circuit de Bakou, victoire pour George Russell. L'écurie Mercedes juste devant Max Verstappen et un certain Isaac Hadjar qui faisait son retour après 3 mois d'absence pour le français. Leclerc finit 4e, Antonelli finit 5e et Hamilton 6e, petite déception pour le britannique. Côté français, Ocon finit 8e donc dans la zone de points, tandis que Gasly n'a pas pu finir la course suite à un accrochage avec son coéquipier Franco Colapinto. Prochaine course semaine prochaine avec le Grand Prix de Bahreïn. Volley, l'équipe de France masculine de volley s'est inclinée 3-1 face à la Pologne en finale de l'Euro à Milan et ne glanera pas de deuxième titre européen. Les Bleus qui avaient dominé les Polonais en finale des Jeux Olympiques 2024 sur le score de 3-7-0 repartent tout de même avec leur première médaille à l'Euro depuis le titre de 2015, le seul dans cette compétition. L'immanquable de la semaine, ce week-end, une jeune cavalière de Saint-Lô est devenue championne d'Europe de Pony Games. Mais après cette victoire, au lieu de faire la fête, cette jeune cavalière a pris la décision de se plonger dans les bouquins afin de commencer ses études de médecine. Entre compétition de haut niveau et études exigeantes, elle s'apprête donc à mener deux vies à la fois. Une championne d'Europe qui troque les chevaux pour les bancs de fac, c'est assez insolite et assez énorme. Donc peut-être que si vous la croisez plus tard, peut-être qu'elle deviendra ostéopathe, médecin généraliste, et que finalement en face de vous, vous n'aurez pas qu'une médecin, mais bien évidemment une championne d'Europe. Allez, on se quitte sur ça un mardi toujours à 7h50, midi 50 et 18h50. C'était que du sport, le sport nous rassemble. Bonne semaine à tous et à mardi. Que du sport avec Noah sur Radio de la Save.
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1: Le théâtre musical de Pibrac organise un concert le vendredi 2 octobre à 20h30 avec Mystère Trio Quartet qui propose un répertoire de compositions jazz swing actuel teinté d'une touche d'exotisme. Ils fêteront la sortie de leur 8e album intitulé En équilibre aux couleurs jazz manouche et hispanisante. Le concert aura lieu à la grande salle du TMP, durée 1h20, tarif de 10 à 20 euros, place numérotée. Informations et billetterie en ligne sur le site internet www.tmp-pibrac.com. L'association Gimont Festive vous invite à son bal musette le samedi 3 octobre, salle du Barry de Gimont dans le Gers, à 21h avec Serge Vergne. L'entrée est fixée à 12 euros, pâtisserie offerte. Réservation au 05 62 67 87 40. 05 62 67 87 40. Dans le cadre de sa participation au 4L Trophy 2027, une aventure sportive et solidaire au profit des enfants les plus défavorisés, l'association 4L Jumelles organise une bourse mécanique et un vide-grenier à Bessières le samedi 3 octobre. Au programme, bourse de pièces et d'accessoires mécaniques, exposition de véhicules anciens et de collection, animation également tout au long de cette journée avec un espace restauration. Également au programme de cette journée, un concert à 20h avec le groupe Like Live Band, ainsi qu'un tirage au sort de la Tombola dont les billets seront proposés à la vente tout au long de cette manifestation. Alors, tarif de l'emplacement 15 euros pour les 5 mètres. Renseignements et réservations donc sur le site internet 4L Jumelles ou bien par mail à association.4ljumelles@gmail.com. Du vendredi 2 au dimanche 4 octobre se déroulera Art et Lire en Save sur les communes de Montaigu et Saint-Paul-sur-Save. Au programme du vendredi 2, 19h30, vernissage à l'espace Fontanille à Saint-Paul-sur-Save. Laissez-vous séduire par le lancement de l'événement autour d'un moment convivial. Les 3 et 4 octobre, exposition de 10h à 18h à l'espace Fontanille de Saint-Paul-sur-Save, également à la salle des fêtes de Montaigu, peinture, sculpture et photographie. Découvrez les créations d'artistes locaux et régionaux. Et le dimanche 4 octobre, salon du livre de 10h à 18h à la salle des fêtes de Montaigu-sur-Save. Rencontrez des auteurs, découvrez leurs ouvrages, échangez et faites dédicacer leurs livres. Plus d'informations sur Facebook Art en Save pour cette nouvelle édition Art et Lire en Save du 2 au 4 octobre. La base de loisirs de Boucone organise le dimanche 4 octobre de 13h à 18h une journée spéciale mycologie au programme exposition et identification, stand de santé lutte contre la maladie de Lyme, espace de jeux pour enfants, également visite guidée du sentier écologique. Et pour cette visite, tarif 2 euros par personne et c'est gratuit pour les moins de 6 ans. Inscription et renseignements au 05 61 85 40 10. 05 61 85 40 10. Le club de l'amitié de la Salvetat Saint-Gilles vous attend pour le thé dansant avec Sylvie Noge le dimanche 4 octobre, salle Boris Vian, de 14h30 à 19h. Ouverture des portes à partir de 13h30. Prix d'entrée fixé à 10 euros. Consommation non comprise, buvette et restauration sur place. L'association Acte en Rue organise la 9e édition du festival de spectacles de rue de l'Ouest Toulousain, La Mécanique du Rire, du vendredi 9 au dimanche 11 octobre. Venez découvrir de nombreux spectacles et animations dans les rues de Pibrac. Participation libre après chaque spectacle, mais nécessaire car c'est le moyen de rétribuer les artistes et les techniciens. Retrouvez les emplacements sur scène et le plan des rues et également la programmation sur le site internet www.lamecaniquedurire.com. Nouvelle exposition libre et gratuite au sein de l'espace Halles et Arts de l'Office de tourisme de Grenade-sur-Garonne. Tout au long du mois d'octobre, une exposition de peintures acryliques avec différentes techniques de l'artiste Léa Damadio, intitulée Harmonie en mouvement. Une matinée rencontre est également organisée le samedi 10 octobre de 10h à 12h30 pour échanger avec cette peintre. Plus d'informations sur le site internet www.tourisme@autolosan.fr ou bien par téléphone au 05 61 82 93 85 05 61 82 93 85. Informations, pas d'exposition à l'espace Aléar de Grenade-sur-Garonne sur le mois de novembre, exceptionnellement pour cause de travaux, réouverture des expositions dès le mois de décembre.
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1: 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Du 2 au 4 octobre se tient la 6e édition de l'exposition collective Art en Save dans le cadre du festival Art et Lire en Save. Et pour tout nous expliquer aujourd'hui, j'ai le plaisir de recevoir les différents membres organisateurs, organisatrices. On va commencer honneur aux dames. Sylvaine Paludetto, présidente du foyer rural de Montaigu. Daniel Serra, président de l'association Art en Save. François Codine, maire de Montaigu. Et Claude Mallet, adjoint au maire de Saint-Paul-sur-Save. Bonjour à vous quatre.
3: Bonjour Lucie.
4: Bonjour Lucie.
1: Avec plaisir, je vous retrouve sur Radio de la Save. Merci pour votre présence. 6e édition de ce festival qui associe les artistes, les auteurs, les autrices du vivier artistique local. Et toujours avec cette volonté d'unir vos forces avec ces deux communes. Et là, je pense que je vais laisser la parole un peu à nos élus par rapport à ces synergies.
4: Alors,
1: François Codine.
4: C'est moi, voilà, je m'y colle. Écoutez, c'est toujours un plaisir de travailler entre nos deux collectivités et de pouvoir proposer quelque chose de différent chaque année, bonifié avec des personnes locales ou un peu moins, et pouvoir proposer à nos administrés, à notre population de notre bassin de vie, quelque chose qu'on pourrait retrouver sur Toulouse ou ailleurs. Mais non, ça se passe dans le bassin de la Save, à Saint-Paul et à Montaigu.
1: On en est fiers, hein, je pense qu'on peut aussi le dire, c'est chouette. Claude Mallet, pour compléter également pour Saint-Paul.
5: Oui, une grande fierté, hein, parce qu'il y a 6 ans, quand on commençait à Saint-Paul à faire l'exposition en Save, on ne pensait pas ou on n'imaginait pas que ça prendrait cette dimension-là et que ça prendrait cette dimension-là grâce effectivement à cette collaboration entre Montaigu et Saint-Paul.
1: Peut-être que les présidents, présidentes autour de cette table veulent aussi rajouter quelques mots. Donc Sylvaine, pour le foyer rural.
3: Oui, écoutez, ce festival qui a 6 ans d'existence était connu de Montaigu-sur-Save, bien sûr, puisqu'on y assistait aussi. Et en fait, on y a été, nous, foyer rural, on y a été associés il y a 3 ans, parce que ça vient aussi de la synergie entre les deux communes. Parce qu'en fait, nous, au sein du foyer rural, on a quand même des activités peinture. Et on a tout de suite été enthousiaste pour participer et pour partager ce moment de culture qui nous manque quand même beaucoup. Et donc, en fait, notre section amateur a pu exposer à Saint-Paul ou dans la salle des fêtes de Montaigu. Et c'était, franchement, c'était une réussite dès la première édition pour nous. Je ne cache pas qu'il a fallu un peu pousser nos adhérents, parce qu'en fait, ils se sentent amateurs jusqu'au fond d'eux-mêmes. Mais c'était un peu stressant, peut-être, pour eux. Mais c'était vraiment une vraie réussite dès la première édition. Et puis ensuite, associé au Salon du Livre le dimanche, ça a donné une autre dimension parce qu'en fait, les gens sont venus et l'exposition étant toujours là, on a profité de cette synergie, de cette dynamique.
1: Et synergie qu'on va faire rebondir également Daniel, autre président de l'association Art en Save.
6: Oui, alors pour compléter ce que dit Sylvaine, alors moi j'ai intégré Art en Save à la deuxième ou troisième édition, je ne sais plus.
5: Deuxième comme exposant et troisième édition, comme organisateur.
6: Voilà. Et nous avons créé donc l'asso Art en Save pour pérenniser l'événement qui était en fait sous l'égide de la mairie de Saint-Paul. Et aujourd'hui, et après, donc de l'étendre à Montaigu via notamment le foyer rural. Les objectifs premiers de Art en Save, c'est de mettre en lumière des gens qui s'essaient à l'art, donc des amateurs, des purs amateurs, Moi, je suis autodidacte et ça fait que quelques années que je me suis mis à peindre. Et l'idée, donc, c'est de mettre en lumière des amateurs aux côtés, parfois, de certains d'artistes plus aguerris, voire même professionnels, puisqu'on en a quelques-uns qui acceptent de venir exposer. Et ce qui est très, très intéressant dans notre démarche, c'est que ça permet à ces artistes amateurs de se confronter au regard extérieur et de pouvoir échanger sur leur pratique. Voilà. Peut-être un petit mot sur le contenu de l'expo, des expos.
1: Alors, je vais y venir justement. Je vais vous relancer parce qu'il y a plusieurs étapes sur ce programme-là. Donc, vous allez trop vite. Mais OK, on va y venir. On va y venir. J'ai fait l'interview dans le sens où vous avez construit un programme. On va le suivre, ce programme, si vous voulez bien. Chacun de vous apporte justement sa pierre à l'édifice et pour qu'on, justement,

0: les visiteurs pourront échanger avec avec les artistes, avec aussi les membres du foyer rural, avec l'association Aransav et aussi avec les élus qui seront présents. Voilà, c'est à 19h30, ils sont les bienvenus.
1: Voilà, c'est un temps de convivialité, c'est toujours important de marquer le coup et de marquer le coup pour ces artistes aussi qui font de la création. Ce vernissage, on l'a vu, maintenant on va décliner les expositions. Daniel, je sais que vous êtes prêt là, je sens que vous êtes très motivé. Samedi 3 et dimanche 4 octobre, on fait le point sur les expositions, parce que c'est aussi le temps fort de ce week-end-là, de divers univers et courants artistiques qu'on va vous laisser un petit peu nous présenter dans les grandes lignes, parce qu'ils sont combien ces artistes à être exposé.
2: Alors, sur côté, on va dire, hors foyer rural, voilà, hors foyer rural, il y a une vingtaine d'artistes. Je peux peut-être vous parler des disciplines.
1: Mais voilà, au moins les styles, oui.
2: D'accord. Donc, en fait, dans les grandes lignes, il y a des peintres, enfin, il y a de la peinture, de la photographie et de la sculpture, mais dans des univers très, très divers, très variés, des techniques parfois surprenantes. Mais je ne vais pas en dévoiler plus. Hein. Il faudra venir voir.
1: Il faut venir voir, en fait, voilà. C'est ça, oui. Voilà. Il faut teaser.
2: Voilà pour le côté hors foyer rural. Et peut-être que Sylvain, tu
1: Oui, peux... bien sûr.
3: Alors, côté foyer rural, je pense qu'on aura une dizaine d'exposants. Et nous, essentiellement, côté peinture, on a un atelier de peinture... à huile et dessin, et on a aussi des aquarellistes. Voilà. Donc il y aura. Et alors cette année, mes collaborateurs à côté ne sont pas encore au courant, mais je les mets au courant. Nous allons mettre en place deux tables pour exposer la peinture sur porcelaine, qui est aussi un de nos ateliers au foyer rural.
1: Mettre en valeur votre travail annuel, le travail de
3: le
1: ces
3: travail
1: artistes.
3: Des adhérents.
1: Bien sûr.
3: Voilà.
1: Donc ça, ce sont les temps forts exposition, donc différents styles, peinture, exposition, sculpture, photographie aussi. Et vous avez dit qu'il y avait un petit moment un peu happening, on va dire, performance.
2: Peut-être déjà avant de parler de cet événement-là, une précision, c'est qu'on a renouvelé, en fait, tous les artistes qui vont exposer cette année, hors foyer rural, toujours pareil, n'ont jamais exposé à Saint-Paul. Enfin, dans la très grande majorité, puisque je crois que sur 20, il n'y en a que 3 qui ont déjà exposé dans le cadre de Aransav.
1: Donc voilà. On renouvelle tout
2: ce petit
1: monde.
2: Voilà. Ce qui fait que d'année en année, on découvre de nouveaux artistes, de nouvelles techniques. Voilà. Et il y a toujours de l'étonnement, de la surprise et des belles rencontres.
1: Donc, vous en proposez encore plus de l'étonnement avec cette performance.
2: Voilà. Donc, il y aura une performance. Donc, c'est un graffeur qui va venir, qui va faire une, comme il dit, un live painting sur le samedi, le dimanche. Donc, ça se passera dans la cour de la salle Fontani à Saint-Paul.
1: Eh bien, super. Donc ça, c'est un autre rendez-vous à noter pour ce week-end artistique. Et là, un autre temps fort. Non, mais vous avez mis le paquet. Hein. De toute façon, voilà, on sait que ça va être un rendez-vous fort pour ce week-end, premier week-end d'octobre. Dimanche 4, Salon du Livre. Oui, c'est aussi ça. Réunir une vingtaine, peut-être un peu plus, il faut voir, d'auteurs, d'autrices. Justement, on va peut-être le voir avec François Codine qui va nous raconter qui sont... Dans les grandes lignes, toujours pareil, un peu ces auteurs, autrices qu'on va pouvoir rencontrer dans le cadre du Salon du Livre.
4: Ce n'est pas 20.
1: Ce n'est pas 20.
4: Mais 27. 27 autrices et auteurs régionaux qui vont venir finalement nous présenter leurs romans en cours ou ceux qu'ils ont édités dans l'année. Avec, comme l'a dit Daniel, au niveau du côté artistique, chez les auteurs, un peu plus de presque 50% de nouveaux auteurs qui n'étaient pas venus sur le salon. Et finalement, dans des styles totalement différents, il va y avoir des éditeurs, il va y avoir des BD, de la jeunesse, de l'historique, du roman, du terroir, du feel good. J'apprends des nouveaux mots au fur et à mesure. Hein. De l'urban fantasy. Voilà, il y a plein de styles différents, vraiment intéressants. Et voilà, avec... avec à la fois un programme d'animation assez conséquent,

0: où on va avoir des ateliers BD pour tous, des ateliers dessin et coloriage pour les enfants, des lectures animées par la présence de nos deux médiathécaires et bibliothécaires, les fidèles Joël et Johanna, le binôme JNJ, qui sont bien connus dans notre secteur.
1: On les salue pour leur engagement littéraire.
0: C'est ça. et pour aussi le côté culturel qu'elles font vivre tous les jours dans nos communes. Des causeries sur le maréchal Lannes, sur des leviers de l'optimisme par Cindy Trier. Enfin, il y a un programme d'animation qui va de 10h30 jusqu'à 17h30 avec des conférences sur les 25 ans d'AZDF, sur des histoires de marins aussi. Enfin, le programme est canon. Donc, je pense qu'il ne faut pas hésiter à venir. Et je pense qu'il faut aussi ajouter autant sur le côté artistique à Rensave et lire Rensave, et donc à relire Rensave, c'est gratuit. Mm-hmm. Et l'entrée est libre. Et on sait que ce n'est pas forcément évident. Donc venez partager ce week-end avec nous parce qu'on vous prépare de belles surprises.
1: Complètement. Donc là, on a vu ces aspects-là littéraires, artistiques avec vous quatre invités pour cette occasion. On le rappelle parce que c'est vrai que ce que vous disiez, François Codine, c'est que l'accès à la culture, la gratuité, là, c'est encore plus important, je trouve, dans les temps que nous vivons. Donc, c'est important de le rappeler. Donc, salle Fontanille du côté de Saint-Paul pour les expositions, la salle des fêtes du côté de Montaigu pour le salon du livre également, expositions proposées par le foyer rural. Ça, c'est des modalités très pratiques. On rappelle que c'est le premier week-end d'octobre. C'est un peu le rendez-vous clé. Hein. Chaque année, on sait que premier week-end, rendez-vous pas loin de la Save. Et justement, dernière question pour conclure un peu cet échange. J'aime bien aller vous titiller. Qu'est-ce qui vous émerveille encore dans l'art aujourd'hui, à vous ? Je vous ai préparé la question un petit peu avant, hein, je ne le cache pas. Mais est-ce que vous auriez une petite réponse à apporter ? Qu'est-ce qui vous émerveille ? J'ai envie de commencer par madame Sylvaine.
2: Alors, qu'est-ce qui m'émerveille encore dans l'art ? Alors, il y a plusieurs aspects pour moi. Il y a le côté visuel. Alors, si je parle sculpture ou peinture, il y a les couleurs, les formes. Mais moi, ce qui m'importe aussi, et beaucoup, c'est ce qu'a voulu traduire l'artiste, le peintre, le sculpteur, qu'est-ce qu'il a voulu exprimer, et est-ce que, et puis au final, moi qui suis amatrice de vin et en œnologie, au final, est-ce que ça me plaît ou est-ce que ça me plaît pas? Voilà, pour moi c'est l'art.
1: C'est l'art. Voilà la définition proposée par Sylvaine Paludetto. On rappelle que vous êtes président du foyer rural pour la commune de Montaigu-sur-Save. Claude Mallet, pour vous, qu'est-ce que l'art, qu'est-ce qui vous émerveille ?
3: Alors, pour moi, c'est l'émotion ressentie. Je ne suis pas comme Sylvaine, je ne suis pas un spécialiste. Donc, à chaque fois, c'est est-ce que j'en ressors quelque chose pour moi ? Quelle est l'émotion ? Bien évidemment, aussi comme Sylvaine, qu'est-ce ce que l'artiste a voulu exprimer, bien évidemment. Mais l'émotion avant tout. Alors, émotion joyeuse, émotion triste, hein, qui représente peut-être aujourd'hui aussi notre monde tel qu'il est, hein, pas toujours gai, hein, pas toujours joyeux.
1: Donc voilà la vision. Merci pour cette réponse. Daniel Serra, on rappelle que vous êtes président de l'association Art en Save. Pour vous, question, qu'est-ce qui vous émerveille dans l'art ?
4: Je ne sais pas trop. En fait, Claude a un peu répondu pour moi en parlant d'émotion. C'est la découverte, c'est la surprise. Être surpris, être interloqué. Amener du questionnement. Voilà. Et c'est pour ça que c'est important pour moi de rencontrer les artistes pour pouvoir échanger avec eux, découvrir leur univers, comprendre leur démarche. Hein, voilà. Voilà. Donc, en résumé, de l'émotion, effectivement.
1: C'est ce que vous amène l'art et vous apporte. Voilà. Et on va terminer avec François Codine, maire de la commune de Montaigu. Pour vous, Qu'est-ce qui vous émerveille encore dans l'art ?
0: La créativité. Et la créativité des autres. Je pense qu'on est tous un peu artistes. Chacun dans la musique, dans l'art, dans le culinaire, l'œnologique, ou le martial pour ma part. On a tous une part d'artiste. Et finalement, c'est le partage que ça peut amener. Ils l'ont tous dit, à leur manière. Qu'est-ce qu'on peut partager ensemble? Qu'est-ce qu'on peut comprendre de l'autre à travers autre chose que le verbal? Et des fois, c'est au-delà même de la compréhension, ça passe par une fulgurance parce que ce tableau me plaît, cette peinture, cette sculpture. Donc, je pense qu'à travers la culture, justement, des fois, il y a des mots et des fois, il n'y a pas besoin de mots. On a juste une émotion qui passe et c'est pas mal.
1: Et ça fait du bien. Et merci pour ces mots, merci pour cet échange. Je rappelle, week-end du 2 au 4 octobre, Art et Lire en Save, du côté de Saint-Paul et de Montaigu-sur-Save. Merci à vous quatre et belle route.
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1: Bienvenue dans la Minute Peps de Cindy. La sédentarité, quel fléau! Chers auditeurs, je dispose d'une minute pour illuminer votre journée. Défi relevé, c'est parti! L'immobilité prolongée ralentit les fonctions cognitives. Le mouvement, même léger, relance l'oxygénation et améliore la clarté mentale. Aussi, voici trois conseils clés pour encourager le mouvement. Conseil numéro 1. Toutes les 60 minutes environ, levez-vous et faites au moins une minute de mouvement obligatoire. Marche, étirement, escalier, choisissez l'option qui vous sied, mais faites-le. Conseil numéro 2. Transformez une tâche quotidienne en mouvement. Lorsque le téléphone sonne, par exemple, conversez systématiquement en marchant. Cela aide, qui plus est, à mieux réfléchir. Conseil numéro 3. Avant toute décision importante, autorisez-vous 3 minutes de marche sans écran, ni distraction, une chance hors pair de laisser à votre cerveau le temps de décanter l'information. Vous voilà, je l'espère, motivé pour introduire au cœur de vos journées de petits rituels capables de faire vos yeux briller. Belle journée à vous, pleine de peps et d'entraînement.
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1: Bonjour, bonjour, soyez les bienvenus dans votre émission qui parle musique sur Radio de la Save. Moi c'est Tessa et je suis ravie de vous retrouver et surtout de vous accompagner pendant une heure, que vous soyez en voiture ou bien tranquillement à la maison. Au programme, j'ai prévu comme toujours vos rubriques préférées, nouveautés, bons plans local, reprises ou encore coup de cœur. On va écouter du Police, du The Killers ou encore du France Gall. Une chose est sûre, la musique est bonne sur Radio de la Save et on commence comme toujours avec notre nouveauté. C'est parti.
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1: En nouveauté aujourd'hui, je vous propose le nouveau titre de Pomme. Elle a annoncé son retour récemment, hein. Son prochain album sortira le 20 novembre. Et pour nous présenter ce nouvel univers, elle dévoile le premier single qui s'appelle « Seul dans la foule », un morceau qui raconte la recherche d'identité et d'appartenance. La chanson évoque le besoin de trouver sa place tout en refusant de se conformer aux normes et aux attentes. C'est un magnifique titre dans lequel Pomme assume ses multiples facettes tout en reconnaissant la difficulté de savoir précisément qui on est. En tout cas, j'ai hâte de découvrir la suite. Et en attendant, je vous laisse découvrir ce nouveau single sur Radio de la Save. Voici Pomme en nouveauté, ça s'appelle « Seul dans la foule ».
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1: Allez, dans votre émission qui vous dit tout sur la musique d'hier et d'aujourd'hui, direction maintenant notre éphéméride musicale du jour. Et on commence ce flashback avec notre anniversaire. Le chanteur, pianiste et légende de la musique Jerry Lee Lewis est né le 29 septembre 1935 en Louisiane. Il nous a quittés le 28 octobre 2022. On a une pensée pour lui aujourd'hui. Allez, direction maintenant notre anecdote du jour.

Ça s'est passé le 29 octobre 1989. Ce jour-là, Bruce Springsteen improvise un petit concert sur la scène d'un saloon en Arizona. Il chante avec un groupe local qui s'appelle The Mile High Band et décide, avant de quitter les lieux, de donner un pourboire de 100 000 $ à la serveuse. 100 000 $ pour qu'elle puisse payer des factures d'hôpital. Ça, franchement, c'est un beau geste. Allez, on termine ce flashback avec notre numéro 1 du jour. Le 29 septembre 1979, c'est The Police qui est en tête des ventes dans les plus gros pays du monde avec un excellent single qui aujourd'hui est devenu un classique, c'est Message in the Bottle, qu'on prend toujours autant de plaisir à écouter 47 ans plus tard. Montez le son sur Radio de la Sève, voici The Police.

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1: Allez, dans votre émission qui parle musique, il est l'heure de l'original et la reprise. Sortez les guitares, l'original aujourd'hui, c'est ça.

Aujourd'hui, je vous emmène dans les années 2000 avec une chanson qui a bercé mon adolescence. C'est Mr. Brightside des Killers. C'est sorti en 2004 et ça a été un énorme succès. C'est un titre pop-rock hyper efficace et sa construction est super intéressante. J'avais envie de vous en parler un petit peu. Vous allez faire attention, mais la chanson, elle commence avec des notes de guitare qui arrivent uniquement dans notre oreille gauche. Puis après, il y a la batterie qui arrive seulement dans notre oreille droite. C'est perturbant, mais ça donne un petit côté intrigant que j'aime beaucoup. Niveau voix, c'est comme si le chanteur criait dans un haut-parleur. Ça monte en intensité petit à petit et on a envie en fait que ça explose. Au début, c'est un petit peu frustrant, je trouve. Et puis après, c'est parti. La mélodie progresse, le ton se casse. On sort les guitares électriques, la batterie, le synthé. Et puis on a un refrain qui est hyper accrocheur. Côté paroles, le chanteur parle d'un thème qui parle à pas mal de monde, malheureusement, c'est l'infidélité. Il a été trompé, mais il essaie de garder la face. Il chante donc sa déception et sa tristesse, mais sur un ton qui est hyper détaché, presque nonchalant même. Et puis, autre chose assez intéressante dans ce morceau, c'est le deuxième couplet. En fait, pour l'anecdote, c'est exactement le même que le premier couplet. Il est juste interprété différemment, plus intensément. Et c'est fou parce que ça fonctionne trop bien. Et quand on parle pas forcément anglais et qu'on comprend pas forcément ce qu'il raconte, on dirait pas qui raconte la même chose qu'au tout début de la chanson, et pourtant si. Donc voilà, je trouve que c'est assez intéressant comme construction. Le pont aussi est super. Bref, c'est un classique du rock moderne, et je vous le fais redécouvrir très vite sur Radio de la Save avec notre reprise du jour. Mais avant, c'est parti, c'est cadeau, c'est pour moi. Je vous fais plaisir avec la version originale. On sort les guitares et les synthés, montez le son sur Radio de la Save. Voici les Killers avec Mr. Brightside.

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1: Vous l'aurez compris, au programme aujourd'hui, on revisite ce classique des années 2000, Mr. Brightside. Et pour ça, on a besoin d'Amy McDonald. C'est une version qui est sortie à la fin des années 2010. Ici, la chanteuse transforme complètement le morceau, finit l'énergie rock des Killers. Amy McDonald part sur quelque chose de beaucoup plus folk. Les guitares électriques sont remplacées par des guitares acoustiques. Et puis évidemment, on retrouve sa voix qui est très très reconnaissable. Nasillard, un peu rock, et puis avec cet accent écossais aussi qui est très marqué. Et ouais, c'est assez fou parce que le texte reste exactement le même, hein, c'est la même histoire de jalousie et de paranoïa. Mais dans cette version, tout est beaucoup plus posé et je trouve qu'on ressent davantage le côté mélancolique et obsessionnel du personnage face à cette tromperie. Donc voilà, je trouve que c'est une reprise qui est très réussie parce qu'elle nous offre une autre lecture et ça, vous le savez, j'adore. Voici donc Amy McDonald sur Radio de la Save avec sa revisite de Mr. Brightside.

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1: Aujourd'hui, dans mon coup de cœur, je vous partage un titre que j'ai beaucoup écouté cet été. C'est Hot Blooded des New Constellations. C'est un duo américain originaire de Portland avec une certaine Harley Case au chant. Ce titre, il est sorti en 2021, donc c'est assez récent et on peut dire que c'est de la dream pop, mais qui est très influencé par les années 80. Et c'est ça que j'adore en fait. C'est une ambiance qui est trop cool. C'est à la fois très aérien et très mélodique avec une voix puissante qui vient apporter pas mal d'intensité. Et puis ces synthés là, ça donne vraiment cette sensation de morceau un peu hors du temps et moi j'adore ça. Et derrière cette production qui est assez planante, ben on a des paroles qui parlent d'une relation qui est très compliquée avec quelqu'un qui doute constamment, qui cherche à s'éloigner alors que l'autre personne essaie justement de la retenir. Enfin voilà, c'est une relation qui est très compliquée et c'est ce mélange entre une musique qui est assez lumineuse et un texte qui est plus tourmenté que j'aime beaucoup. Donc voilà, j'espère que ça va vous plaire. Voici mon coup de cœur du jour sur Radio de la Save. C'est les New Constellations avec Hot Blooded.

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1: Dans votre émission musicale sur Radio de la Save, il est l'heure de parler bon plan local en musique. Direction le TMP de Pibrac avec un superbe concert de Mister Trio Quartet. Ce sera ce vendredi 2 octobre. L'occasion de découvrir le nouvel album de Mister Trio Quartet. Ça s'appelle En équilibre et ça sort le même jour. Pour en parler, on accueille Cyril Salvagnac. Bonjour Cyril.
2: Bonjour.
1: Comment tu vas ?
2: Mais ça va très très bien, je vais très très bien. Et toi ?
1: Eh bien ça va aussi, ravi de te retrouver donc au micro de Radio de la Save pour cette nouvelle actualité. Alors je le disais, Mister Trio Quartet, pour ceux qui ne connaîtraient pas encore cette formation, est-ce que tu peux nous la présenter ? Voilà, qui fait quoi ? Comment s'est créé le groupe ?
2: Alors, Mister Trio Quartet, donc c'est déjà le nom est un peu étrange, Trio Quartet.
1: C'est ce que je me suis dit Trio Quartet, mais
2: voilà. <où on va. rire> En fait, c'est parce que le groupe est né en 1998, donc ça fait 28 ans,
1: oui.
2: Si on compte bien. Voilà, et ça a été un trio, c'est-à-dire deux guitares et un batteur. Alors, le premier guitariste s'appelait Christophe Gruel. On a fondé le groupe tous les deux et Laurent est venu se greffer dessus. Donc, il n'y avait pas de contrebasse. Ça a été comme ça jusqu'en 2015, si mon souvenir est bon. Et on a fait plus de 1000 concerts comme ça en France et à l'étranger, notamment en Amérique du Sud. On a eu une très très belle tournée en 2006-2007. Mmh. Et donc en 2015, on s'est dit quand même, il manque quelque chose dans ce groupe. Pour un groupe de jazz, c'est pas typique quand même. Mais c'est vrai que c'était comme ça. Puis on a décidé en 2015 d'intégrer Fabrice Cambolive, donc un ami de longue date, qu'on connaissait déjà depuis très très longtemps et qui est venu donc se greffer sur le groupe, qui est devenu donc quartet avec une contrebasse en plus.
1: Voilà, pour ne pas changer le nom, pour garder un petit peu les bases, vous avez juste rajouté quartet derrière.
2: Exactement. Voilà.
1: J'adore cette petite histoire. Donc ce vendredi 2 octobre, vous sortez votre 8e album déjà, album qui s'appelle En équilibre. Quelle couleur il va avoir cet album ?
2: Eh bien justement, on a choisi ce nom parce que il synthétise un peu toutes les couleurs que le groupe a abordées depuis le début.
1: Ouais.
2: Mister Trio, la particularité, c'est qu'on appelle ça du swing actuel. C'est-à-dire qu'il y a une base de swing avec les éléments et les codes du swing, notamment un peu du jazz manouche par certains morceaux. Mais très très vite, le groupe, dès le deuxième album, dès le premier d'ailleurs, je crois même, s'est ouvert sur d'autres styles avec des musiques plus hispanisantes, des couleurs méditerranéennes. Plus moderne aussi. Et là, en fait, cet album, c'est un peu le résultat de toute cette expérience où on a fait des choix. On a essayé d'être en équilibre par rapport à tout ce qu'on est capable de dire ensemble, de trouver un équilibre, de trouver des... Alors, il y a beaucoup de couleurs méditerranéennes dans cet album, mais aussi pas mal de un côté moderne dans l'approche, dans le sens que... Tom Bernus a intégré le groupe il y a 2 ans, c'est un jeune guitariste toulousain, et qui apporte une couleur plus électrique à cet album, et c'est très intéressant. Les compositions de Mister Trio, qui étaient jusque-là très acoustiques, ont pris une couleur un peu plus électrique. Il y a toujours le côté acoustique, mais avec le côté électrique, donc c'est intéressant.
1: C'est quoi l'histoire derrière cet album ? Parce que là, c'est vrai qu'on parle beaucoup de sonorité. Comment vous l'avez construit ? Comment ça s'est passé ?
2: Alors, au départ, en fait, ça part souvent de ma personne, c'est-à-dire que c'est moi qui propose les premières compositions. Là, j'avais vraiment une idée d'aller toucher l'émotionnel, l'idée, c'est un peu comme de la poésie, c'est-à-dire que quand quelqu'un lit un poème, il va recevoir quelque chose de très personnel. Mais là, c'est un peu l'idée, c'est que on a des morceaux relativement ouverts qui peuvent évoquer beaucoup de choses, beaucoup de d'émotions.
1: Oui,
2: donc il y a bien sûr des morceaux très joyeux, très frais, mais ça, c'est la sauce Mister Trio depuis le début. Et là, on est rentré dans des morceaux un peu plus immersifs. Voilà. Donc c'est parti comme ça, et puis après, il y a eu quand même 2 compositions amenées par Tom. Tom Bernus, et une composition amenée par Fabrice. Voilà, il y a 13 compositions sur l'album.
1: Ouais, donc assez varié finalement.
2: Oui, tout à fait, avec une base de swing parce que c'est la marque de fabrique de Mister Trio Quartet.
1: Mmh.
2: Mais il y a des morceaux, quoi, par exemple Sous son étoile, les noms sont assez évocateurs. Il y a un morceau qui s'appelle Quart de lune. Voilà, et ce sont des morceaux un peu plus immersifs.
1: Ouais, un peu plus introspectifs même, je dirais.
2: Exactement.
1: D'ailleurs, si tu devais conseiller un morceau à nos auditeurs, auditrices issus de cet album, un morceau qui, on va dire, qui résumerait bien l'album, ce serait lequel selon toi ?
2: Alors, ça serait compliqué de trouver un morceau qui résume, mais je peux en dire 2.
1: Allez.
2: Je parlerai d'un morceau qui s'appelle After the Rain, Ouais. Qui est un morceau qui m'a été inspiré justement après une longue période de pluie. Alors, c'est pas le cas actuellement, mais à l'époque c'était le cas, c'était en plein hiver. Et c'est un rayon de soleil qui est apparu, After the Rain. C'est un morceau avec une tendance swing, mais avec beaucoup de variations à l'intérieur. Et après un autre morceau qui s'appelle Sous son étoile, dont j'ai parlé juste avant. Voilà, qui évoque beaucoup plus de choses, peut-être plus profondes, quoi, voilà.
1: C'est-à-dire ?
2: Ben, quand on écoute, moi je l'ai appelé Sous son étoile parce que c'est pour moi il y a une part de rêve dans ce morceau, c'est ça fait référence à des histoires un peu personnelles aussi, qui sont pas évidentes à dire en radio, mais voilà, il y a quelque chose de profond et je pense que certaines personnes pourront s'y retrouver aussi. Je suis certain que cette musique peut faire ressortir des choses sur des personnes, des souvenirs ou des émotions.
1: Exactement, c'est l'un des morceaux que j'ai le plus apprécié, donc je vous propose de rester bien branchés sur Radio de la SAF parce qu'on l'écoutera ensemble à la fin de l'interview, si ça te va bien sûr.
2: Avec grand plaisir.
1: Je le disais tout à l'heure, vous allez présenter ce nouvel album sur la scène du TMP de Pibrac, ce sera donc le jour de la sortie, le vendredi 2 octobre. À quoi on peut s'attendre en live ?
2: Alors en live, en fait, à la différence de l'album, qui est un enchaînement de morceaux, on va dire, voilà, oui. Dans un ordre qu'on a choisi. On sortira d'une semaine de résidence. Donc ça sera déjà une mise en lumière avec Mathilde qui travaille au théâtre et qui est une personne fantastique, franchement, qui s'est beaucoup investie, qui écoute le disque depuis, elle l'a eu très tôt, elle l'a eu au début juillet, elle a eu plein d'idées, ça va être très très sympa. L'avantage c'est que à Pibrac il y a de gros moyens de lumière, de mise en lumière, donc c'est très intéressant, elle a plein d'idées, ça va être super. On est au courant de pas mal de choses, mais elle nous réserve plein de surprises pendant la résidence. Voilà, c'est chouette, quoi. On est vraiment, vraiment ravis de travailler avec cette personne. Et il y aura aussi des enchaînements. On travaille des enchaînements pour mettre en valeur certains morceaux aussi. Voilà.
1: Et cette résidence, du coup, tu peux nous en parler un petit peu. C'est quoi les objectifs ?
2: Ben, l'objectif, c'est c'est sur un travail d'une semaine à peu près, puisqu'on va intégrer la résidence le lundi. Donc c'est de vraiment faire un travail approfondi sur les morceaux. Et ce qui en ressortira, c'est ce que je disais, c'est un spectacle plutôt qu'un concert.
1: Donc que ce soit vivant, on va dire.
2: Très vivant.
1: Ok, super.
2: Il y a des petits moments d'interaction avec le public aussi.
1: Ah oui, c'est important, voilà, de créer du lien aussi. C'est pour ça qu'on vient voir les lives finalement, j'ai envie de dire. Donc c'est notre bon plan de la semaine sur Radio de la Save, Mystère Trio Quartet en concert au TMP de Pibrac. Donc ce vendredi 2 octobre pour présenter ce nouvel album, c'est à partir de 20h30. Évidemment, vous pouvez réserver sur le site du TMP de Pibrac. Et Cyril, avant qu'on se laisse avec un morceau de l'album, est-ce que tu as quelque chose à ajouter ? Peut-être que vous avez d'autres actualités que tu aimerais nous dévoiler ?
2: Non, pas particulièrement d'actualité. On est vraiment dans ce travail-là de sortie de l'album. Il y aura bien sûr d'autres dates à Toulouse. Il y a une date au Taquin. Ouais. Je pense que c'est le 18 novembre. Je crois que c'est le 18 novembre. Il y a quelques dates qui se sont calées un peu en région. Voilà, il y a d'autres dates qui vont arriver. Mais je pense que le mieux, c'est de se rendre sur notre site mystertrio-quartet.com pour avoir toutes les informations.
1: Évidemment. Et puis, vous êtes dispo aussi sur les réseaux sociaux si on veut se tenir au courant ?
2: Oh oui, oui, oui. Alors, les réseaux sociaux, c'est pas moi qui m'en occupe. Il y a le batteur qui est très, très actif là-dessus, Laurent Meyer. Et oui, on est présent sur Instagram, sur Facebook, voilà.
1: Voilà, donc faut pas hésiter aussi pour suivre toutes les actualités, pour vous donner de la force aussi pour la suite. Et puis surtout, allez écouter l'album, donc il sort vendredi 2 octobre. On peut se le procurer à la fin du concert, j'imagine.
2: Oh oui, bien sûr. Il sera aussi disponible, bien sûr, sur toutes les plateformes.
1: Voilà, mais c'est toujours bien de l'avoir en physique.
2: On y tient. L'objet est important.
1: Voilà, donc c'est l'occasion d'y aller. Le 2 octobre, on passe un super moment en live. Et en plus de ça, on repart avec le CD. Quoi de plus ?
2: Quoi de plus ? Mais c'est fantastique.
1: Bon, en tout cas, Cyril, merci beaucoup d'avoir été avec nous. Je te souhaite à toi et à le groupe un joli succès pour cet album et surtout un très bon concert pour vendredi.
2: Merci beaucoup. Merci.
1: Et on se laisse donc en musique avec le titre « Sous son étoile ». Voici Mystère Trio Quartet sur Radio de la Save. À bientôt, Cyril.
2: Au revoir.

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1: Allez, votre émission qui parle musique, c'est déjà fini pour cette fois. On se retrouve très vite avec toujours au programme vos rubriques préférées et les meilleures chansons d'hier et d'aujourd'hui. En attendant, prenez soin de vous et surtout n'oubliez pas, la musique guérit tous les maux.

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2: Ouh, salut mes petits loups. Et oui, comme vous pouvez le constater, je suis de retour sur l'antenne de Radio de la Save et toujours en direct depuis le studio de Montaigu. Ce qui veut dire, vous le savez maintenant, que si je fais des bêtises, si je dis des bêtises, eh bien, elle sera gravée dans le marbre. On ne pourra certainement pas la couper au montage. Et c'est justement ça que j'aime. Soyez donc les bienvenus. Bon retour sur la planète 80. La planète 80, la planète qui vit au rythme des années 80. On est ensemble pendant deux heures, hein, comme à l'habitude. C'est en exclusivité sur Radio de la Save. Et c'est Anthony dans ta radio. Bon, allez, je vais me concentrer un peu parce que ça fait quand même un an que je n'ai pas fait d'antenne, pas fait de direct, que j'ai pas touché à cette console de mixage. Alors bon, ma mémoire doit travailler un peu. Alors éclatez-vous mes petits loups, c'est parti pour deux heures de pure folie avec Just Can't Get Enough de Depeche Mode et l'aventurier de mon groupe français fétiche, j'ai nommé Indochine. Que la puissance du son soit avec vous.
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0: c'est ce qu'on appelle un démarrage en trombe sur Radio de la Save. C'était Eurythmics avec leur fameux Sweet Dreams. Savez-vous d'ailleurs qu'à l'origine, ce titre a failli ne jamais sortir? Pourquoi? Eh bien, tout simplement parce que la maison de disques qui s'appelait RCA à l'époque ne croyait pas du tout à ce morceau, tout simplement parce qu'il n'avait pas de vrai refrain traditionnel. Du coup, Dave Stewart, Annie Lennox ont dû se battre pour l'imposer. Résultat, numéro 1 aux États-Unis, un tube mondial qui a lancé leur carrière et un tube qu'on écoute toujours 43 ans après puisque c'était en 1983. Allez, on reste dans la New Wave britannique avec du très très lourd et une version extended. Montez le son!
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C'est le maxi 45 tours le plus vendu de toute l'histoire de la musique jusqu'à aujourd'hui. Et pour la petite histoire, la pochette culte qui a été créée par Peter Saville, qui était en forme de disquette informatique, coûtait tellement cher à fabriquer que le label Factory Records perdait de l'argent sur chaque exemplaire vendu. C'est pas de bol quand même. Bon, c'est causé dans le poste. Voici les Buggles en approche sur votre radio, Radio de la Save, que vous écoutez sur le 102.8 en FM ou éventuellement le 107.5 si vous êtes sur Montaigu ou même sur Internet partout dans le monde depuis le site de la radio, depuis TuneIn ou même depuis le site de l'émission planète80.fr.

Vous venez d'écouter la voix exceptionnelle de Morten Harket sur Take On Me. Bon, puis moi aussi, hein, je vous l'avoue quand même, j'ai le casque sur les oreilles, le volume bien à fond. Je peux vous dire que je danse tout seul dans le studio. C'est vraiment très cool. Et d'ailleurs, pour l'anecdote, saviez-vous que ce groupe norvégien, donc qui s'appelle AA, hein, tout le monde l'a reconnu, a dû enregistrer ce titre 3 fois avant qu'il ne devienne un tube. La première version, c'était en 84 et ça a été un bide total vendu à seulement quelques centaines d'exemplaires. Et c'est grâce au clip révolutionnaire en dessin animé, avec la méthode de la rotoscopie, qui a demandé quand même 16 semaines de dessin à la main, que la chanson est devenue planétaire. C'était en 1985.

un titre produit par le génie Trevor Horn, un morceau qui a été purement et simplement banni d'antenne par la BBC en janvier 84 à cause de ses paroles d'une part, mais aussi de son clip jugé bien trop scandaleux. Mais du coup, la censure, des fois, ça a l'effet totalement inverse, et là c'était le cas, puisque le titre est resté 5 semaines numéro 1 au Royaume-Uni. Allez, on continue notre voyage au cœur des années 80 avec Désir l'Est, et juste après, le très célèbre partenaire particulier sur Radio La Save.

0: C'est le groupe Partenaire Particulier avec leur célèbre tube du même nom, hein, Partenaire Particulier. Je crois d'ailleurs que c'était aussi le titre de leur premier album. Une petite anecdote à propos de Voyage Voyage qu'on a écouté juste avant, hein, qui a été enregistré en 86, qui a été composé d'ailleurs par le compositeur qui s'appelle Jean-Michel Riva. Savez-vous qu'à l'origine, la chanson était normalement destinée à Michel Delpech, qui au final l'a refusée en estimant que ça ne pouvait pas marcher. Et du coup, c'est Claudie Fritsch, le vrai nom de Désirless, qui l'a récupérée. Et puis voilà, ça a donné le carton qu'on connaît dans tous les pays d'Europe et même plus loin, en Asie, un peu partout. Bon, mes petits loups, si vous êtes prêts, si vous êtes sur Radio de la Save, c'est pour écouter de la bonne zizique. Alors, j'espère que vous êtes vraiment, vraiment prêts. On va enchaîner avec le groupe de synth-pop le plus mystérieux des années 80. J'ai nommé Bronski Beat.
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0: Ah oui, je vous l'avais pas dit, c'était encore une version longue, une version extended, comme on dit dans le milieu. Un titre de Jimmy Somerville et son groupe, les Bronski Beat, sorti en 1984. Un titre qui parle du rejet de l'homosexualité et du départ à cause de ce rejet d'un jeune homme de sa province, un de ses amis. Donc voilà, la voix de Jimmy Somerville a marqué définitivement l'année 84 et le reste des années, ainsi que cette fameuse ligne de basse synthétique que l'on retrouve tout au long de ce morceau. C'est toujours Planète 80 sur Radio de la Save.
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0: C'était Taxi Girl sur Radio de la SAF pour clôturer cette première heure de voyage dans les années 80. Mais ne bougez pas mes petits loups, vous savez qu'on est là quand même pour deux heures, donc bah ouais, il en reste encore une complète. Et cette seconde heure nous réserve encore quelques pépites, quelques versions longues légendaires, le meilleur de la pop française et un final taillé pour le dance floor. Vous verrez ça dans quelques 60 minutes. Pour le moment, voici Daniel Balavoine qui va nous aider à sauver l'amour et Alphaville et leur synthétiseur diabolique afin de rester jeune, de rester forever young.
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0: c'était Tombé pour la France du René Étienne Dao. C'est sorti en 1985. Étienne Dao qui représente l'incarnation de la marche pop rennaise, puisqu'il a ouvert du coup la porte à d'autres artistes comme par exemple Niagara, que l'on écoutera d'ailleurs un peu plus tard dans cette émission. Bon, on passe à une icône absolue de la pop mondiale. C'est pour moi la reine, c'est pour beaucoup de monde la reine, c'est la seule unique, c'est bien sûr Madonna.
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On est en mars 1989. Pepsi signe alors un contrat de 5 millions de dollars avec Madonna pour utiliser ce titre, Like a Prayer, dans une publicité pour Pepsi, évidemment. Par contre, dès le lendemain, Madonna sort son clip, hein, bien sûr, le clip officiel qu'on connaît tous, avec des croix en feu et des stigmates. Et alors là, bam, scandale absolu, le Vatican condamne, bien sûr, et du coup, Pepsi annule le contrat. Mais c'est pas grave, la chanson est devenue le plus grand succès mondial que l'on connaisse.

Est-ce qu'on la présente encore? Est-ce qu'on présente encore ce titre? En rouge et noir, c'était Jeanne Mas sur Radio de la Save et c'est sorti en 1986. Allez, c'est l'heure de l'hommage.

C'était Marcia Baila des Regrettés Rita Mitsuko, un titre sorti en 1984 et qui, malgré le fait qu'il soit très rythmé latino rock, très hyper dansant, très joyeux, etc., et très quoi, Catherine Ringer voulait juste rendre hommage à Marcia Moreto, sa prof de danse argentine décédée d'un cancer en 1981. Un vrai chef-d'œuvre de pudeur et d'énergie. Et un hommage également aujourd'hui à cette chanteuse disparue il y a seulement quelques jours, elle aussi de cette saloperie de maladie qui a remporté son compagnon de scène et son compagnon de vie il y a quelques années. Je veux parler de Fred Chichin qui est aussi le père de ses enfants.

Et là, bien sûr, je l'ai faite, la connerie. Hein. Je vous disais au début, si je fais une bêtise, eh ben, elle sera gravée dans le marbre, hein, puisque tout est enregistré, puisqu'on est en direct. Eh bien, la voilà, la bêtise. Normalement, on va pas se régoûter une deuxième fois, Marcia Baella, même si c'est un vrai chef-d'œuvre. Mais on va passer sur quelque chose d'autre, quelque chose de plus américain, quelque chose du roi de la...

Bon, un petit lancement chaotique, hein, mais c'est pas grave. Il a fallu que je fasse une boulette. J'en fais une par émission à peu près. Voilà, là, on est presque arrivé à la fin, mais elle est faite. Voilà, c'est pas grave, c'est gravé. C'était en direct, donc bah c'est dans la boîte. Tant pis. Hein. C'était donc le roi de la pop, le plus célèbre des compositeurs, des interprètes, etc. Michael Jackson, le regretté Michael Jackson, disparu il y a déjà quasiment 17 ans. Billie Jean, c'était le titre. Et pour la petite anecdote, sachez que son producteur, Quincy Jones, trouvait que l'intro de basse était beaucoup trop longue. Il voulait la couper. Mais Michael Jackson a insisté en disant que c'est cette intro qui lui donnait envie de danser. Et vous savez très bien que c'est Michael qui décidait. Et il avait évidemment raison. On parlait tout à l'heure des musiciens rennais. Eh bien, on parlait également de Niagara. Les voici, c'est Cheeky Boom sur Radio de la Save.

Saviez-vous que le son de respiration que l'on entend tout au long du morceau a été tout simplement obtenu en plaçant un micro directement sous le nez de Robert Smith pendant l'enregistrement de la chanson? Eh ouais, tout simplement. C'était donc les Cure, The Cure, avec Close to Me, et c'était également en 1985. Bon, mes petits loups, c'est la dernière ligne droite pour cette émission. Je vous propose de terminer avec la naissance de l'Eurodance, la naissance de la house music. C'était à toute fin de la décennie, en 1989, un morceau belge qui a fait trembler les clubs de la planète entière. Ce morceau, c'est technotronique, ça s'appelle Pump Up the Jam. On va se l'écouter en version longue, hein, histoire de terminer en beauté quand même. Un morceau produit donc en Belgique, je l'ai déjà dit, par Joe Bogart, un morceau qui met en avant la rappeuse Yakit Kay, mais il faut savoir que dans le clip officiel, c'est un mannequin qui l'a remplacé et qui, du coup, faisait du playback, forcément. Et ce sera donc la fin de nos 2 heures de voyage intemporel. On va se retrouver le mois prochain, puisque je ne l'ai pas dit au début, mais Planète 80, maintenant, c'est une mensuelle. Ce sera le dernier dimanche du mois à 14h, pendant 2 heures, hein, toujours jusqu'à 16h. Donc voilà, on se retrouve dans un petit mois, dans 4 semaines exactement. Mais bien sûr, comme d'habitude, vous pourrez réécouter cette émission sur le SoundCloud de la radio. Et normalement, elle va être diffusée, je ne sais pas encore quand. Il faut que je fasse le point avec Tessa, notre responsable d'antenne, dès que je peux l'appeler. Voilà, d'ici là, mes petits loups, portez-vous bien et surtout gardez le rythme. Dans quelques instants, bien sûr, la suite des programmes de Radio de la Save, hein, puisque vous le savez, Radio de la Save, c'est 24 heures sur 24. Je vous remercie infiniment d'avoir passé ces 2 heures avec nous. C'était un réel plaisir de reprendre l'antenne après plus d'un an d'arrêt. Je vous dis à très bientôt, mes petits loups. À très vite. Vous me manquez déjà. C'était Anthony pour vous servir. Ciao, ciao.

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